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1: 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Comme chaque année, la foire à la brocante cohabite avec l'artisanat d'art et le vide-grenier des particuliers. 150 exposants, buvettes et petites restaurations sur place, accès gratuit. La place Joseph Faure d'Argentat-sur-Dordogne se transforme dimanche 26 juillet pour la foire à la brocante et de vide-grenier, toute la journée dès 8h avec Argentat Animation et en partenariat avec ACX.
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0: Le 1er et 2 août aura lieu le traditionnel marché des potiers à Argentat. Aurore, vous faites partie de l'association Terra Limousina. Pouvez-vous nous présenter l'association en quelques mots?
1: Bah, c'est une association de potiers. Nous sommes tous des potiers et des potières professionnels. C'est une association qui existe depuis près de 40 ans, qui se transmet de potier en fonction des bonnes âmes et de la disponibilité. Et voilà, on est une petite équipe de 6 personnes. Actuellement, il n'y a que des femmes. Et voilà.
0: Finalement classique dans les associations.
1: Oui, c'est vrai. Après, la céramique est un métier qui se féminise de plus en plus, donc c'est à l'image aussi du métier.
0: Oui, peut-être pour ça. Vous organisez d'autres événements ou seulement le
1: Non,
0: marché des
1: seulement le
0: potiers?
1: marché de potiers d'Argentat. Et cette année, ça sera la 39e édition.
0: Toujours un bel événement, très esthétique, mais aussi chaleureux et familial.
1: Oui.
0: Ça se passe de 10h à 19h. Comment vont se dérouler ces deux journées?
1: Eh bien, le public pourra venir. Les potiers vont exposer leurs différents travaux. Il y aura de l'utilitaire, des potiers qui font de la sculpture, de la céramique plus ou moins artistique. Enfin, il y en aura un peu pour tous les goûts finalement. Il y aura également des démonstrations de tournage et également un atelier de modelage animé par une professionnelle où les enfants ou même les plus grands pourront participer à l'élaboration d'une œuvre collective.
0: Ça, c'est pour la poterie, mais il y a aussi restauration et
1: Ouais,
0: buvette sur
1: il y
0: place.
1: aura deux food trucks qui seront là pour les carnivores et pour les végés. Et ensuite, il y aura le brasseur, un brasseur qui sera là aussi.
0: D'accord, donc un événement plutôt
1: Ouais, plutôt
0: festif.
1: festif, ouais.
0: Et vous, Aurore, qu'est-ce qui vous plaît le plus dans la poterie?
1: Oh, la céramique, c'est mon métier déjà, c'est ma manière d'être au monde. Ça fait 20 ans maintenant que je fais ça. Mais c'est de fabriquer des jolis objets, des objets qui ont du sens. Et voilà, vivre un peu à côté, avoir le temps.
0: Le 1er et le 2 août aura lieu le traditionnel marché des potiers à Argentat. Ça se passe de 10h à 19h. Il y a des ateliers pour les enfants, enfin pour les familles, pour
1: Oui,
0: tout le monde.
1: voilà, ouais.
0: Des démonstrations, les potiers seront là et il y aura aussi à manger, à boire. Vous pouvez y passer quand vous voulez.
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1: Bonjour à toutes et à tous. Amoureux de Baltrap, 25 et 26 juillet, la société de chasse de Sainte-Fortunade vous invite à venir tirer quelques plateaux lors de leur traditionnel Baltrap. Buvette, restauration rapide, convivialité assurée. Baltrap ouvert à toutes et à tous et près de fusils de Baltrap si nécessaire. Venez nombreux à Sainte-Fortunade les 25 et 26 juillet pour un Baltrap de fête. Venez vous amuser en famille ou seul. Vous serez bien accueillis à Sainte-Fortunade les 25 et 26 juillet pour leur traditionnel Baltrap.
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3: 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Pour plus d'infos, acx-19.fr. 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

0: L'essentiel de l'actualité avec d'abord l'affaire du meurtre de Thomas Perrottoy à Crépol dans la Drôme. Les juges d'instruction ont décidé de retenir la circonstance aggravante de racisme contre les 14 personnes mises en examen. Pour rappel, Thomas Perrottoy, âgé de 16 ans, avait été tué en novembre 2023 lors d'une rixe à la sortie d'un bal de village. Trois jeunes ont été placés en détention provisoire après le refus d'obtempérer à Marseille lundi où un policier a été gravement blessé. Le conducteur de 18 ans est mis en examen pour tentative de meurtre sur un policier. Deux mineurs de 16 ans sont également incarcérés pour leur implication présumée. Le plus jeune, âgé de 13 ans, a été placé sous contrôle judiciaire. En Ile-de-France, se loger coûte de plus en plus cher. Selon une étude de l'Institut Paris Région, les loyers ont été multipliés par près de 4 en 35 ans. Une situation qui pèse particulièrement sur les foyers les plus modestes, certains consacrant désormais près de 50% de leurs ressources à leur logement. Et puis, carton plein pour Christopher Nolan dans les cinémas français. Son nouveau film, L'Odyssée, a attiré 1,84 million de spectateurs en seulement une semaine, signant le meilleur démarrage de l'année 2026 au box-office national. Cette fresque inspirée de l'épopée d'Homère réalise même le sixième meilleur lancement depuis la crise du Covid.
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1: Bonjour à tous, l'essentiel de l'actualité, au moins 4800 hectares brûlés par l'incendie en Gironde, au nord du bassin d'Arcachon. 20 000 habitants et touristes ont été évacués par précaution. Une maison a été détruite, un pompier a été blessé. L'Union européenne doit envoyer aujourd'hui 3 avions bombardiers d'eau et 2 hélicoptères. Et ça pourrait aider les pompiers à lutter contre cet incendie. Des autres feux dans les Landes, à côté de Biscarros, il a déjà parcouru 1200 hectares. Dans le Var, le feu du massif du Gros Bessillon reste stable, mais il n'est toujours pas fixé. Environ 2700 hectares. Ont brûlé. Des incendies provoqués en partie à cause des fortes chaleurs et ça ne devrait pas se calmer. Météo France annonce une autre canicule à compter de mardi prochain. Ça pourrait concerner là les trois quarts du pays, notamment des pointes à 40 degrés dans le sud-ouest, le centre et la Bourgogne. Attention, si vous avez acheté des melons chez Carrefour, des melons du Haut-Poitou IGP de la marque Reflet de France sont rappelés dans tout le pays à cause d'un taux de cadmium supérieur.

0: à la limite autorisée, ne les consommez pas, ramenez-les au magasin. En cyclisme, une nouvelle victoire pour Richard Carapaz sur le Tour de France. L'Équatorien a remporté hier la 18e étape dans les Hautes-Alpes. C'est toujours Tadej Pogacar qui est maillot jaune. Ça court la 19e étape aujourd'hui. 178 km entre Gap et l'Alpe d'Huez. C'est une étape de montagne.
1: Fin de l'actualité et tout de suite la météo.
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5: Le ciel est dégagé ce matin en Xaintrie. Les températures iront de 19 à 36 degrés. Risque d'orage dans la nuit. Le vent souffle autour de 10 km/h. Il fera 33 degrés à Albussac et à Régade. Bonne journée sur ACX.
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1: 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Tous les mardis, du 21 juillet au 18 août, à partir de 18h, venez passer un moment convivial et festif. Chaque marché est organisé par une association différente. Ce mardi 28 juillet, les Amis de la Bourrée et Bout de Chiffon vous proposent de composer votre repas sur place au fil des producteurs de pain, de viande, de fromage et desserts. 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Animation faite par Gualapia. 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
1: Et en ce vendredi 24 juillet, bonne fête aux Christine. Les béliers, un coup de foudre n'est pas exclu.
2: Taureau,
1: on vous poussera à vous affirmer, quitte à heurter certaines susceptibilités.
2: Les
1: gémeaux, l'ambiance affective sera passionnée.
2: Cancer,
1: l'ambiance planétaire soutiendra vos efforts.
2: Lion,
1: vous entrez dans une période radieuse.
2: Les
1: vierges,
2: vous
1: aurez enfin
2: un
1: peu
2: de
1: temps à consacrer à autre chose qu'au travail.
2: Les
1: balances,
2: vous
1: avancez
2: à grands pas
1: dans
2: votre
1: travail.
2: Scorpion,
1: certains
2: célibataires
1: pourraient
2: bien
1: perdre
2: leur
1: indépendance.
2: Les
1: sagittaires,
2: le
1: rythme
2: de
1: vos
2: activités
1: devient
2: plus
1: lent.
2: Capricorne,
1: vous
2: ferez
1: preuve d'une
2: belle
1: audace.
2: Les
1: Verseaux,
2: côté
1: finances,
2: vous
1: aurez
2: une meilleure
1: opinion
2: de vous-même
1: grâce
2: à vos
1: efforts
2: ininterrompus
1: depuis
2: des mois.
1: Enfin,
2: les poissons,
1: certains
2: auront
1: droit
2: à un
1: océan
2: de
1: tendresse,
2: alors
1: que
2: d'autres
1: connaîtront
2: une
1: crise
2: violente.
1: Bonne
2: journée
1: et
2: à demain.
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1: C'est un temps plutôt ensoleillé au programme aujourd'hui, même si on a quelques nuages en ce moment entre les Hauts-de-France et l'Île-de-France. Ils s'étendront progressivement vers le Grand Est au fil de la journée. Attention au vent assez violent. On attend des rafales autour de 45 km/h sur la façade ouest de la Bretagne jusqu'au Pays Basque. Des pointes à 60 km/h sont même possibles du côté de Biarritz. Les températures en ce moment, on reste largement en dessous des 30 degrés, avec un minimum de 20 degrés entre Lille et Auxerre et 28 du côté de Montpellier. Cet après-midi, comptez 27 degrés à Strasbourg et Paris, 29 à Tours. On dépassera ensuite les 30 degrés à Bourges et Perpignan, 33 à Montpellier, 36 degrés au plus chaud à Bordeaux et à Toulouse.
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1: Bonjour à tous, l'essentiel de l'actualité, au moins 4800 hectares brûlés par l'incendie en Gironde au nord du bassin d'Arcachon. 20 000 habitants et touristes ont été évacués par précaution. Une maison a été détruite, un pompier a été blessé. L'Union européenne doit envoyer aujourd'hui 3 avions bombardiers d'eau et 2 hélicoptères. Et ça pourrait aider les pompiers à lutter contre cet incendie. Des autres feux dans les Landes à côté de Biscarros, il a déjà parcouru 1200 hectares. Dans le Var, le feu du massif du Gros Bessillon reste stable, mais il n'est toujours pas fixé. Environ 2700 hectares. Ont brûlé. Des incendies provoqués en partie à cause des fortes chaleurs et ça ne devrait pas se calmer. Météo France annonce une autre canicule à compter de mardi prochain. Ça pourrait concerner là les trois quarts du pays, notamment des pointes à 40 degrés dans le sud-ouest, le centre et la Bourgogne. Attention, si vous avez acheté des melons chez Carrefour, des melons du Haut-Poitou IGP de la marque Reflet de France sont rappelés dans tout le pays à cause d'un taux de cadmium supérieur à la limite autorisée. Ne les consommez pas, ramenez-les au magasin. En cyclisme, une nouvelle victoire pour Richard Carapaz sur le Tour de France. L'Équatorien a remporté hier la 18e étape dans les Hautes-Alpes. C'est toujours Tadej Pogacar qui est maillot jaune. Ça court la 19e étape aujourd'hui. 178 km entre Gap et l'Alpe d'Huez. C'est une étape de montagne.
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1: Bonjour à tous, à la une de l'actualité sportive en cyclisme. Une nouvelle victoire pour Richard Carapaz sur le Tour de France. L'Équatorien a remporté hier la 18e étape au sommet d'Orcières Merlette dans les Hautes-Alpes. C'est son deuxième succès sur la grande boucle. Hein. C'est toujours Tadej Pogacar qui est maillot jaune ce matin. Ça court la 19e étape aujourd'hui. 178 km entre Gap et l'Alpe d'Huez. C'est une étape de montagne. Paul Sexas, lui, est toujours quatrième à seulement 20 secondes de la troisième place. Le Français qui l'a

0: Sur sa compagne. Le handballeur avait déjà été placé en détention provisoire début juillet avant d'être libéré sous contrôle judiciaire. Il conteste les faits. Son club de première division a décidé de le mettre à pied à titre conservatoire. Voilà pour l'essentiel de l'actualité sportive. Excellente journée à tous.
1: Après l'info ACX, retour à la musique.

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1: Bonjour à tous, à la une de l'actualité, au moins 4800 hectares brûlés par l'incendie en Gironde, au nord du bassin d'Arcachon. 20 000 habitants et touristes ont été évacués par précaution, une maison a été détruite et un pompier a été blessé. L'Union européenne doit envoyer aujourd'hui 3 avions bombardiers d'eau et 2 hélicoptères et ça pourrait aider les pompiers à lutter contre cet incendie monstrueux. Autre feu dans les Landes à côté de Biscarrosse, il a déjà parcouru 1200 hectares et entraîné l'évacuation de plus de 5000 personnes, environ 250 pompiers sont mobilisés. Dans le Var, le feu du massif du Gros Bessillon reste stable, mais il n'est toujours pas fixé. Environ 2700 hectares ont brûlé. Certains habitants évacués ont pu regagner leur domicile. Des incendies provoqués en partie à cause des fortes chaleurs et ça ne devrait pas se calmer malheureusement. Météo France annonce une autre canicule à compter de mardi prochain. Ça pourrait concerner les trois quarts du pays. On attend des pointes à 40 degrés dans le sud-ouest, le centre et la Bourgogne. Une succession de 4 canicules en 2 mois. Ça n'était jamais arrivé depuis au moins 1945. Attention, si vous avez acheté des melons chez Carrefour, des melons du Haut-Poitou IGP de la marque Reflet de France, ils sont rappelés dans tout le pays à cause d'un taux de cadmium supérieur à la limite autorisée. Ne les consommez pas, ramenez-les au magasin. Toujours moins de distributeurs de billets en France. Près de 1800 automates ont été supprimés l'an dernier, soit environ 5 par jour. Malgré ce recul, la Banque de France assure que l'accès aux espèces reste très bon, avec la quasi-totalité des Français à moins de 15 minutes d'un point de retrait.

0: Un virement des impôts aujourd'hui pourrait arriver sur le compte bancaire de millions de contribuables. C'est la régularisation annuelle de l'impôt sur le revenu, Théo Mollet.
1: Oui, deux dates de remboursement sont prévues cette année, les 24 et 31 juillet. Concrètement, c'est pour les contribuables qui ont payé trop d'impôts à la source en 2025. Par exemple, après une baisse de revenus ou un changement de situation familiale. Le remboursement peut aussi correspondre au solde de réduction ou de crédit d'impôt, notamment pour les dons ou les services à la personne. Aucune démarche n'est nécessaire, le versement est automatique sur le compte bancaire communiqué à l'administration fiscale. Et attention aux arnaques, aucun SMS ou mail n'est nécessaire pour débloquer ce remboursement.
0: Merci Théo pour ces détails. En cyclisme, une nouvelle victoire pour Richard Carapaz sur le Tour de France hier. L'Équatorien a remporté la 18e étape. C'est son deuxième succès sur la grande boucle. C'est toujours Tadej Pogacar qui est maillot jaune et sa course la 19e étape aujourd'hui. 178 km entre Gap et l'Alpe d'Huez. C'est une étape de montagne. Voilà, fin de ce flash. Très bonne journée à tous.
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5: Le ciel est dégagé ce matin en Xaintry. Les températures iront de 19 à 36 degrés. Risque d'orage dans la nuit. Le vent souffle autour de 10 km/h. Il fera 33 degrés à Albussac et à Régade. Bonne journée sur ACX.
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0: aujourd'hui 24 juillet, nous fêtons les Christine, Christelle et Ségolène. C'est aussi la journée internationale des cousins et cousines. C'est le 24 juillet 1943 que naissait André Bézu, l'interprète de la Queue Leu Leu, nous a quittés en février 2007. Joyeux anniversaire à Hervé Villard, né le 24 juillet 1946, à Yves Duteil, né en 1949, à l'actrice Linda Carter, née en 1951, à Jennifer Lopez, née en 1969, et à Axel Lafont, né le 24 juillet 1970. C'est aussi le 24 juillet 1980 que disparaissait l'acteur Peter Sellers, né en septembre 1925. Le 24 juillet 1534, Jacques Cartier prend possession du Canada au nom du roi de France. En 1911, le Machu Picchu est redécouvert. En 1967, le général de Gaulle prononce à Montréal le discours au cours duquel il lance « Vive le Québec libre !». En 2007, les infirmières et le médecin bulgare emprisonnés depuis 8 ans en Libye sont libérés. En 2014, un avion d'Air Algérie s'écrase au Mali avec 118 personnes à son bord. Enfin, le 24 juillet 2019, au Royaume-Uni, Boris Johnson est chargé officiellement par la reine Elisabeth II de former un nouveau gouvernement après la démission de Theresa May. Le dicton du jour, à la Sainte-Christine, coupe le blé, plie les chines. Demain, vous penserez à fêter les Jacques.
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1: C'est un temps plutôt ensoleillé au programme aujourd'hui, même si on a quelques nuages en ce moment entre les Hauts-de-France et l'Île-de-France. Ils s'étendront progressivement vers le Grand Est au fil de la journée. Attention au vent assez violent. On attend des rafales autour de 45 km/h sur la façade ouest de la Bretagne jusqu'au Pays Basque. Des pointes à 60 km/h sont même possibles du côté de Biarritz. Les températures en ce moment, on reste largement en dessous des 30 degrés, avec un minimum de 20 degrés entre Lille et Auxerre et 28 du côté de Montpellier. Cet après-midi, comptez 27 degrés à Strasbourg et Paris, 29 à Tours. On dépassera ensuite les 30 degrés à Bourges et Perpignan, 33 à Montpellier, 36 degrés au plus chaud à Bordeaux et à Toulouse.
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1: Bonjour à tous, l'essentiel de l'actualité. Au moins 4800 hectares brûlés par l'incendie en Gironde, au nord du bassin d'Arcachon. 20 000 habitants et touristes ont été évacués par précaution. Une maison a été détruite, un pompier a été blessé. L'Union européenne doit envoyer aujourd'hui 3 avions bombardiers d'eau et 2 hélicoptères. Et ça pourrait aider les pompiers à lutter contre cet incendie. Des autres feux dans les Landes, à côté de Biscarrosse, il a déjà parcouru 1200 hectares. Dans le Var, le feu du massif du Gros Bessillon reste stable, mais il n'est toujours pas fixé. Environ 2 700 hectares ont brûlé. Des incendies provoqués en partie à cause des fortes chaleurs et ça ne devrait pas se calmer. Météo France annonce une autre canicule à compter de mardi prochain. Ça pourrait concerner là les trois quarts du pays, notamment des pointes à 40 degrés dans le sud-ouest, le centre et la Bourgogne. Attention, si vous avez acheté des melons chez Carrefour, des melons du Haut-Poitou IGP de la marque Reflet de France sont rappelés dans tout le pays à cause d'un taux de cadmium supérieur à la limite autorisée. Ne les consommez pas, ramenez-les au magasin. En cyclisme, une nouvelle victoire pour Richard Carapaz sur le Tour de France. L'Équatorien a remporté hier la 18e étape dans les Hautes-Alpes. C'est toujours Tadej Pogacar qui est maillot jaune. Ça court la 19e étape aujourd'hui. 178 km entre Gap et l'Alpe d'Huez. C'est une étape de montagne.
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1: À Argentat-sur-Dordogne, c'est la foire à la brocante à Yvide-Grenier dimanche 26 juillet à partir de 8h, place Joseph Faure, organisée par Argentat Animation. Comme chaque année, la foire à la brocante cohabite avec l'artisanat d'art et le vide-grenier des particuliers. 150 exposants, buvettes et petites restaurations sur place, accès gratuit. La place Joseph Faure d'Argentat-sur-Dordogne se transforme dimanche 26 juillet pour la foire à la brocante et de vide-grenier, toute la journée dès 8h avec Argentat Animation et en partenariat avec ACX.

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1: Et en ce vendredi 24 juillet, bonne fête aux Christine. Les béliers, un coup de foudre n'est pas exclu. Taureau, on vous poussera à vous affirmer, quitte à heurter certaines susceptibilités. Les gémeaux, l'ambiance affective sera passionnée. Cancer, l'ambiance planétaire soutiendra vos efforts. Lion, vous entrez dans une période radieuse. Les vierges, vous aurez enfin un peu de temps à consacrer à autre chose qu'au travail. Les balances, vous avancez à grands pas dans votre travail. Scorpion, certains célibataires pourraient bien perdre leur indépendance. Les sagittaires, le rythme de vos activités devient plus lent. Capricorne, vous ferez preuve d'une belle audace. Les Verseaux, côté finance, vous aurez une meilleure opinion de vous-même grâce à vos efforts ininterrompus depuis des mois. Enfin, les poissons, certains auront droit à un océan de tendresse alors que d'autres connaîtront une crise violente. Bonne journée et à demain.
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1: 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On vous attend tous motivés, en bonne détente et de bonne humeur.
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1: Bonjour à tous. À la une de l'actualité, les flammes grignotent du terrain en Gironde et dans les Landes. Les incendies ont quasiment parcouru 5000 hectares au nord d'Arcachon et près de 2500 hectares près de Biscarrosse. Plus de 20 000 personnes, habitants et vacanciers ont été évacués ces dernières heures. C'est le cas aussi de tous les villages de la presqu'île du Cap Ferré. Les consignes de prudence sont les mêmes. Ne faites pas de barbecue en pleine nature, n'allez pas dans les massifs fermés et ne jetez pas vos mégots de cigarettes par la fenêtre de la voiture. Les mégots qui se retrouve ensuite par terre et qui pollue la planète. Un seul met 12 ans pour se dégrader dans la nature. Un seul pollue jusqu'à 500 litres d'eau. Mathieu fait du plogging dans le sud de la France. Autrement dit, il ramasse des déchets en courant.
2: Alors là, c'est ce qu'on a ramassé en 20 minutes, ça. Donc il doit y en avoir peut-être 3000. Mais sachez qu'on en ramasse 10 000 tous les dimanches en une heure. Et les gens ne les voient même plus, les mégots. Un seul mégot, ça pollue entre 500 et 1000 litres d'eau. Et voilà, donc là, s'il y en a, comme on en ramasse 10 000 tous les dimanches, vous vous rendez compte de la quantité d'eau polluée. Donc, éduquer, c'est important, communiquer, et en dernier recours, verbaliser, parce que là, on n'a pas le temps d'attendre encore 10 ans. Voilà, la Méditerranée est en danger grave. À cause de la pollution.
1: Des propos recueillis par Mélinde Bach. Au total, 30 milliards de mégots sont jetés tous les ans en France. Prudence au volant sur la route des vacances. Bison futé annonce du rouge dans le sens des départs. Aujourd'hui, dans le nord-est et dans le sud-ouest, c'est orange ailleurs. Ça sera pire demain avec du rouge partout dans le pays. Évitez de quitter les grandes agglomérations entre midi et 20h. Ça sera compliqué.

0: routiers sur la 6 dans la vallée du Rhône, sur la 10 entre Tours et Bordeaux et sur la 7 vers la Méditerranée. Les premiers remboursements d'impôts sur le revenu arrivent aujourd'hui. Un montant moyen de 1057 euros pour quasiment 13 millions de foyers fiscaux. Les versements sont automatiques, sans aucune démarche à effectuer. Une deuxième vague de remboursement est prévue vendredi prochain. Le Conseil constitutionnel dit non à la généalogie génétique dans les enquêtes criminelles. Les sages ont censuré cette mesure de la loi sur la justice criminelle portée par Gérald Darmanin. Elle devait notamment permettre aux enquêteurs de consulter des bases de données génétiques privées pour résoudre certaines affaires, notamment des cold cases. Le Conseil estime que les garanties prévues sont insuffisantes pour protéger le droit au respect de la vie privée. On termine par du sport et du cyclisme. Le Tour de France, c'est la 19e étape aujourd'hui. Une étape de montagne, 178 km entre Gap et l'Alpe d'Huez. Voilà pour l'actualité. Belle journée à tous.
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5: Le ciel est dégagé ce matin en Xaintrie. Les températures iront de 19 à 36 degrés. Risque d'orage dans la nuit. Le vent souffle autour de 10 km/h. Il fera 33 degrés à Albussac et à Régade. Bonne journée sur ACX.
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1: Apéro concert à Marcillac-la-Croisille. Mardi 28 juillet, Marik Hens. Snack bar le ravito sur place. Station Marcillac Sport Nature. 10 promenade du lac dès 19h. Venez découvrir nos artistes locaux au bord de l'eau. Apéro concert à Marcillac-la-Croisille. Samedi 8 août, fête de Longueroux. À 11h, intervillage en équipe. À 13h30, doublette de pétanque. À 19h30, aligot géant. Suivi d'une soirée festive avec DJ T-DJ. Samedi 8 août, fête de Longueroux. Du 1er au 9 août, Biennale internationale de sculpture à Marc-Latour. C'est la 13e édition de cet événement. Exposition, démonstration, stage, marché d'artistes et d'artisans d'art, concerts. Pour la programmation, plus d'infos sur acx-19.fr. Cette année, Australie, Mexique, Burkina Faso et Palestine sont à l'honneur. Du 1er au 9 août, Biennale internationale de sculpture à Marc-Latour.
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0: du 5 au 9 août, festival de Boogie Woogie à La Roquebrou. Thierry Calmans, vous êtes président de l'association Boogie Woogie Cantal Auvergne qui porte le festival. Est-ce que vous pouvez nous raconter l'origine de ce festival?
1: Au départ, c'est un monsieur qui s'appelle Jean-Paul Amouroux qui habitait sur Aurillac et qui avait un ami d'enfance sur La Roquebrou en 1997. Ils ont fait une première intervention, une première présentation du boogie dans la salle des fêtes. Il y avait 200 personnes. Et à partir de ce moment-là, eh ben, en 98, ils ont décidé d'installer un festival. Et donc, on est passé d'une soirée à deux soirées, à trois soirées, à quatre jours. Et maintenant, donc, c'est sur quatre ou cinq jours.
0: Et oui, j'ai vu que le programme était chargé. Donc, du 5 au 9 août, il y a du in, du off, le tremplin amateur, le gospel, la parade et des masterclass. Pour quelqu'un qui vient pour la première fois, quel est l'événement phare ou quels sont les événements phares à ne pas rater?
1: Il y a deux choses. Il y a toute une partie qui est gratuite, c'est-à-dire entre 11h du matin et 21h, c'est gratuit. Vous pouvez avoir des cours de danse, des conférences sur la musique, des interviews d'artistes, plein de choses, des concerts gratuits. Et le soir, au gymnase du collège de Roquebrou, il y a des concerts organisés qui sont de 21h jusqu'à 1h, 1h30 du matin. Et après, tous les musiciens descendent dans le village, dans les bars, et font la fête jusqu'à 7h du matin. Donc, il y a de quoi faire. Et la partie gratuite, c'est ce que j'explique aux gens, est payée par la partie payante des concerts. Avec les concerts, on arrive à offrir à tout le public, parce que le but de l'association, c'est quand même d'ouvrir aux gens. Alors, on est une commune rurale, etc. On essaie d'ouvrir aux personnes, leur faire connaître des choses qui ne sont pas forcément très connues, le boogie, etc., et plein de choses. Et donc, on essaie de faire ça gratuitement pour que les gens puissent participer gratuitement et se faire plaisir.
0: Et vous, Thierry, comment est-ce que vous êtes arrivé à devenir président de l'association? Qu'est-ce qui vous a amené au Boogie Woogie?
1: Je suis chef d'établissement. J'ai été principal du collège de La Roquebrou entre 2002 et 2007. Et comme le boogie a lieu dans le gymnase du collège, j'ai été baigné dedans. Après, bon, suite aux mutations, je suis parti. Mais je suis depuis quelques années retraité. Et donc le maire du village, qui était parent d'élève, qui a su que j'étais en retraite, est venu me chercher en disant « Thierry, est-ce que tu veux venir donner un coup de main à La Roquebrou ?» Donc je suis revenu donner un coup de main à La Roquebrou par amitié, par voilà, parce que les relations avec les parents, les élèves, c'était très bien passé à La Roquebrou, donc je renvoie l'ascenseur.
0: C'est vrai que le festival transpire la convivialité et la bonne humeur, donc on ressent ça.
1: Et, oui.
0: Qu'est-ce qui vous plaît le plus à vous dans le festival?
1: C'est justement cette partie convivialité, plaisir, les gens qui sourient, qui s'amusent, qui dansent, qui découvrent de la musique, qui partagent un verre. Enfin, franchement, c'est ça qui est, moi, c'est ça qui me plaît. Et il faut savoir que, au départ, c'était que sur La Roquebrou, mais maintenant, on essaime un peu partout dans le Cantal. Donc, dans le Cantal, il y a Morse, il y a Saint-Mamé, cette année, il y a Saint-Fernin, il y a Crosne-Montvert, tous les villages alentours profitent de ça, c'est-à-dire on fait ce qu'on appelle des off délocalisés, on transporte et on installe les musiciens pour faire des concerts d'une heure, soit à Morse, soit dans une église, soit voilà, un peu partout, dans tous les villages alentours.
0: Du 5 au 9 août, festival de Boogie Woogie à La Roquebrou, c'est un festival international à ne pas rater.

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1: C'est un temps plutôt ensoleillé au programme aujourd'hui, même si on a quelques nuages en ce moment entre les Hauts-de-France et l'Île-de-France. Ils s'étendront progressivement vers le Grand Est au fil de la journée. Attention au vent assez violent. On attend des rafales autour de 45 km/h sur la façade ouest de la Bretagne jusqu'au Pays Basque. Des pointes à 60 km/h sont même possibles du côté de Biarritz. Les températures en ce moment, on reste largement en dessous des 30 degrés, avec un minimum de 20 degrés entre Lille et Auxerre et 28 du côté de Montpellier. Cet après-midi, comptez 27 degrés à Strasbourg et Paris, 29 à Tours. On dépassera ensuite les 30 degrés à Bourges et Perpignan, 33 à Montpellier, 36 degrés au plus chaud à Bordeaux et à Toulouse.
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3: Bonjour à tous. À la une de l'actualité, les flammes grignotent du terrain en Gironde et dans les Landes. Les incendies ont quasiment parcouru 5000 hectares au nord d'Arcachon et près de 2500 hectares près de Biscarrosse. Plus de 20 000 personnes, habitants et vacanciers, ont été évacués ces dernières heures. C'est le cas aussi de tous les villages de la presqu'île du Cap Ferré. Prudence au volant sur la route des vacances. Bison futé annonce du rouge dans le sens des départs. Aujourd'hui, dans le nord-est et dans le sud-ouest, c'est orange ailleurs. Ça sera pire demain avec du rouge partout dans le pays. Évitez de quitter les grandes agglomérations entre midi et 20h. Ça sera compliqué sur l'A6 dans la vallée du Rhône, sur l'A10 entre Tours et Bordeaux et sur l'A7 vers la Méditerranée. Les premiers remboursements d'impôts sur le revenu arrivent aujourd'hui. Un montant moyen de 1 057 € pour quasiment 13 millions de foyers fiscaux. Les versements sont automatiques, sans aucune démarche à effectuer. Une deuxième vague de remboursement est prévue vendredi prochain. Et nous terminons par du sport, du cyclisme. C'est la 19e étape aujourd'hui sur le Tour de France, une étape de montagne, 178 km entre Gap et l'Alpe d'Huez. Le Slovène Tadej Pogačar est toujours maillot jaune.

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1: Bonjour à tous, à la une de l'actualité sportive en cyclisme. Une nouvelle victoire pour Richard Carapaz sur le Tour de France. L'Équatorien a remporté hier la 18e étape au sommet d'Orcières Merlette dans les Hautes-Alpes. C'est son deuxième succès sur la grande boucle. C'est toujours Tadej Pogacar qui est maillot jaune ce matin. Ça court la 19e étape aujourd'hui. 178 km entre Gap et l'Alpe d'Huez. C'est une étape de montagne. Paul Sexas, lui, est toujours quatrième à seulement 20 secondes de la troisième place. Le Français qui lance d'ailleurs un appel aux spectateurs. Il redoute une chute sur le parcours à cause des gens sur le bord des routes. Il appelle d'ailleurs à la prudence aujourd'hui. C'est une déception pour les Français aux mondiaux de canoë-kayak à Oklahoma City. Aucun tricolore n'a décroché de médaille hier en kayak slalom. Le champion du monde en titre, Titouan Castri, qui a été éliminé dès les demi-finales. Et ça après deux pénalités de 50 secondes. Chez les femmes, la première française termine 9e. L'or revient à l'Australienne Jessica Fox. Handball, le vice-capitaine de Cesson Rennes, mis à pied par son club, Théophile Cossé, 33 ans, est mis en examen pour viol aggravé, tentative de viol et violence habituelle sur sa compagne. Le handballeur avait déjà été placé en détention provisoire début juillet avant d'être libéré sous contrôle judiciaire. Il conteste les faits. Son club de première division a décidé de le mettre à pied à titre conservatoire. Voilà pour l'essentiel de l'actualité sportive. Excellente journée à tous.

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2: Voici ma sélection télé pour ce vendredi 24 juillet avec ce soir sur TF1, 50 minutes inside, les 20 ans présentés par Isabelle Iturburu et Nico Saliagas. Sur France 2, Tropique criminel, la série avec Sonia Roland et Béatrice Delaboulée. Sur France 3, Sardou, autoportrait, le chanteur populaire se livre à Augustin Trapenard lors d'un entretien intimiste chez lui en Normandie, en fil rouge de la rétrospective de sa carrière. Sur M6, 14 jours pour aller mieux, film avec Maxime Gasteuil. Vous retrouverez ce soir sur TMC, Sale Gosse, film avec Frédéric Bell et Thomas Oliveres. Sur Gulli, l'affaire Tournesol, un Tintin à 21h05. Sur T18, M comme maison, présenté par Stéphane Thébault. Sur TF1, série film, la série Panda avec Julien Doré. Sur Sister, on continue à l'appeler Trinita. Western avec Bud Spencer et Terence Hill. Enfin, vous retrouverez sur RMC Story J'irai dormir à Hollywood, film avec Antoine de Maximi. Bon zapping.
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1: Bonjour à tous. À la une de l'actualité, les flammes grignotent du terrain en Gironde et dans les Landes. Les incendies ont quasiment parcouru 5000 hectares au nord d'Arcachon et près de 2500 hectares près de Biscarrosse. Plus de 20 000 personnes, habitants et vacanciers, ont été évacués ces dernières heures. C'est le cas aussi de tous les villages de la presqu'île du Cap Ferret. Les consignes de prudence sont les mêmes. Ne faites pas de barbecue en pleine nature, n'allez pas dans les massifs fermés et ne jetez pas vos mégots de cigarettes par la fenêtre de la voiture. Les mégots qui se retrouve ensuite par terre et qui pollue la planète. Un seul met 12 ans pour se dégrader dans la nature. Un seul pollue jusqu'à 500 litres d'eau. Mathieu fait du plogging dans le sud de la France. Autrement dit, il ramasse des déchets en courant.
2: Alors là, c'est ce qu'on a ramassé en 20 minutes, ça. Donc il doit y en avoir peut-être 3000. Mais sachez qu'on en ramasse 10 000 tous les dimanches en une heure. Et donc les gens ne les voient même plus, les mégots. Un seul mégot, ça pollue entre 500 et 1000 litres d'eau. Et voilà, donc là, s'il y en a, comme on en ramasse 10 000 tous les dimanches, vous vous rendez compte de la quantité d'eau polluée. Donc, éduquer, c'est important, communiquer, et en dernier recours, verbaliser, parce que là, on n'a pas le temps d'attendre encore 10 ans. Voilà, la Méditerranée est en danger grave. À cause de la pollution.
1: Des propos recueillis par Mélinde Bac. Au total, 30 milliards de mégots sont jetés tous les ans en France. Prudence au volant sur la route des vacances. Bison futé annonce du rouge dans le sens des départs. Aujourd'hui, dans le nord-est et dans le sud-ouest, c'est orange ailleurs. Ça sera pire demain avec du rouge partout dans le pays. Évitez de quitter les grandes agglomérations entre midi et 20h. Ça sera compliqué sur l'A6 dans la vallée du Rhône, sur l'A10 entre Tours et Bordeaux et sur l'A7 vers la Méditerranée. Les premiers remboursements d'impôt sur le revenu arrive aujourd'hui. Un montant moyen de 1 057 € pour quasiment 13 millions de foyers fiscaux. Les versements sont automatiques, sans aucune démarche à effectuer. Une deuxième vague de remboursement est prévue vendredi prochain. Le Conseil constitutionnel dit non à la généalogie génétique dans les enquêtes criminelles. Les sages ont censuré cette mesure de la loi sur la justice criminelle portée par Gérald Darmanin. Elle devait notamment permettre aux enquêteurs de consulter des bases de données génétiques privées pour résoudre certaines affaires, notamment des cold cases. Le Conseil estime que les garanties prévues sont insuffisantes pour protéger le droit au respect de la vie privée. On termine par du sport et du cyclisme. Le Tour de France, c'est la 19e étape aujourd'hui. Une étape de montagne, 178 km entre Gap et l'Alpe d'Huez. Voilà pour l'actualité. Belle journée à tous.
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4: C'est un temps plutôt ensoleillé au programme aujourd'hui, même si on a quelques nuages.

0: En ce moment, entre les Hauts-de-France et l'Île-de-France, ils s'étendront progressivement vers le Grand Est au fil de la journée. Attention au vent assez violent. On attend des rafales autour de 45 km/h sur la façade ouest de la Bretagne jusqu'au Pays Basque. Des pointes à 60 km/h sont même possibles du côté de Biarritz. Les températures en ce moment, on reste largement en dessous des 30 degrés, avec un minimum de 20 degrés entre Lille et Auxerre et 28 du côté de Montpellier. Cet après-midi, comptez 27 degrés à Strasbourg et Paris, 29 à Tours. On dépassera ensuite les 30 degrés à Bourges et Perpignan, 33 à Montpellier, 36 degrés au plus chaud à Bordeaux et à Toulouse.
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0: Aujourd'hui, 24 juillet, nous fêtons les Christine, Christelle et Ségolène. C'est aussi la journée internationale des cousins et cousines. C'est le 24 juillet 1943 que naissait André Bézu, l'interprète de la Queuleu, nous a quittés en février 2007. Joyeux anniversaire à Hervé Villard, né le 24 juillet 1946, à Yves Duteil, né en 1949, à l'actrice Linda Carter, née en 1951, à Jennifer Lopez, née en 1969, et à Axel Lafont, né le 24 juillet 1970. C'est aussi le 24 juillet 1980 que disparaissait l'acteur Peter Sellers, né en septembre 1925. Le 24 juillet 1534, Jacques Cartier prend possession du Canada au nom du roi de France. En 1911, le Machu Picchu est redécouvert. En 1967, le général de Gaulle prononce à Montréal le discours au cours duquel il lance « Vive le Québec libre !». En 2007, les infirmières et le médecin bulgare emprisonnés depuis 8 ans en Libye sont libérés. En 2014, un avion d'Air Algérie s'écrase au Mali avec 118 personnes à son bord. Enfin, le 24 juillet 2019, au Royaume-Uni, Boris Johnson est chargé officiellement par la reine Elisabeth II de former un nouveau gouvernement après la démission de Theresa May. Le dicton du jour, à la Sainte-Christine, coupe le blé, plie les chines. Demain, vous penserez à fêter les Jacques.
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2: Je t'ai déjà parlé de Bordeaux, non. 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

0: Je suis pas vraiment honnête.
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0: sais qu'à Nantes, il y a un éléphant, mais genre il est automatisé et il avance et tout, genre il bouge dans la ville.
1: Qu'est-ce que tu dis, frère?
0: Non, mais je te jure que c'est vrai, ça. C'est un truc, c'est un éléphant, mais genre un robot éléphant.
1: Ah ouais, putain, mais tu...
0: C'est un éléphant, mais un robot.

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1: Insecte commun autour des maisons et dans les jardins de Xaintry, l'homme me craint et me combat depuis des lustres. Il est vrai que je ne gagnerai jamais le premier prix de beauté entomologique et que j'ai parfois tendance à occasionner des dégâts parmi les plantes, légumes et fruits frais si je viens à pulluler. Mais le pompon, c'est que les humains m'accusent de les piquer et qu'ils me croient capable d'aller explorer certains de leurs orifices naturels. Je suis pourtant, malgré mes particularités anatomiques, un insecte totalement inoffensif et qui évite bien de s'approcher d'eux. Je peux même être fort utile car j'ai un régime alimentaire en fait bien plus varié. En effet, je nettoie le sol en ingérant des débris végétaux et surtout me délecte de pucerons, cochenilles, limaces qui peuvent causer tant de dégâts dans les jardins. Et si mes populations pullulent effectivement parfois, de nombreux alliés du jardinier en profitent allègrement, comme les mésanges, les crapauds ou les carabes. Je vis caché à l'abri de la lumière et dans les endroits humides, sous les pierres, dans les fentes, dans la terre. Bien que considérée comme une espèce primitive, la femelle fait preuve d'un instinct maternel rare chez les insectes. C'est en automne qu'elle pond une cinquantaine d'œufs dans le sol ou sous les écorces. Et alors que le mâle meurt bien souvent durant l'hiver, elle veille sur sa progéniture jusqu'à l'éclosion printanière. Elle nettoie régulièrement les œufs et peut même les déplacer si les conditions environnementales ne lui conviennent plus. L'arrière de mon corps marron se termine par deux grandes pinces qui m'aident à replier mes petites ailes sur le dos, mais sont bien incapables de piquer qui que ce soit. Vous m'avez sûrement reconnu. Je suis le forficule, bien plus connu sous le nom de perce-oreille. Si vous m'observez prochainement autour de chez vous en Xaintry, merci de faire preuve de bienveillance en évitant de m'écraser ou de m'asperger de pesticides. Je pourrais au contraire me fabriquer un abri, par exemple avec un simple pot de fleurs en terre cuite garni de paille ou une bûche de bois troué. Il vous suffira de l'installer à proximité des secteurs infestés de pucerons afin que je vous aide à les contenir. En conclusion, vous conviendrez que moi, perce-oreille, je ne suis en rien une bestiole affreuse, sale et méchante.
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1: Bonjour à tous. À la une de l'actualité, les flammes grignotent du terrain en Gironde et dans les Landes. Les incendies ont quasiment parcouru 5000 hectares au nord d'Arcachon et près de 2500 hectares près de Biscarrosse. Plus de 20 000 personnes, habitants et vacanciers, ont été évacués ces dernières heures. C'est le cas aussi de tous les villages de la presqu'île du Cap Ferré. Les consignes de prudence sont les mêmes. Ne faites pas de barbecue en pleine nature, n'allez pas dans les massifs fermés et ne jetez pas vos mégots de cigarettes par la fenêtre de la voiture. Les mégots qui se retrouvent ensuite par terre et qui polluent la planète. Un seul met 12 ans pour se dégrader dans la nature. Un seul pollue jusqu'à 500 litres d'eau. Mathieu fait du plogging dans le sud de la France. Autrement dit, il ramasse des déchets en courant.
2: Alors là, c'est ce qu'on a ramassé en 20 minutes, ça. Donc il doit y en avoir peut-être 3000. Mais sachez qu'on en ramasse 10 000 tous les dimanches en une heure. Et les gens ne les voient même plus, les mégots. Un seul mégot, ça pollue entre 500 et 1000 litres d'eau. Et voilà, donc là, s'il y en a, comme on en ramasse 10 000 tous les dimanches, vous vous rendez compte de la quantité d'eau polluée. Donc, éduquer, c'est important, communiquer, et en dernier recours, verbaliser, parce que là, on n'a pas le temps d'attendre encore 10 ans. Voilà, la Méditerranée est en danger grave. À cause de la pollution.
1: Des propos recueillis par Mélinde Bach. Au total, 30 milliards de mégots sont jetés tous les ans en France. Prudence au volant sur la route des vacances. Bison futé annonce du rouge dans le sens des départs. Aujourd'hui, dans le nord-est et dans le sud-ouest, c'est orange ailleurs. Ça sera pire demain avec du rouge partout dans le pays. Évitez de quitter les grandes agglomérations entre midi et 20h. Ça sera compliqué sur l'A6 dans la vallée du Rhône, sur l'A10 entre Tours et Bordeaux et sur l'A7 vers la Méditerranée. Les premiers remboursements d'impôt sur le revenu arrive aujourd'hui. Un montant moyen de 1 057 € pour quasiment 13 millions de foyers fiscaux. Les versements sont automatiques, sans aucune démarche à effectuer. Une deuxième vague de remboursement est prévue vendredi prochain. Le Conseil constitutionnel dit non à la généalogie génétique dans les enquêtes criminelles. Les sages ont censuré cette mesure de la loi sur la justice criminelle portée par Gérald Darmanin. Elle devait notamment permettre aux enquêteurs de consulter des bases de données génétiques privées pour résoudre certaines affaires, notamment des cold cases. Le Conseil estime que les garanties prévues sont insuffisantes pour protéger le droit au respect de la vie privée. On termine par du sport et du cyclisme. Le Tour de France, c'est la 19e étape aujourd'hui. Une étape de montagne, 178 km entre Gap et l'Alpe d'Huez. Voilà pour l'actualité. Belle journée à tous.
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5: Bonjour à tous. Alors Richard Carapaz s'impose en solitaire hier à Orcières-Merlette. L'équatorien d'EF Éducation EasyPost a attaqué à 3,5 km de l'arrivée, écrasant la 18e étape entre Voiron et la station. Mauro Schmid et Matteo Jorgensen, deuxième et troisième, finissent à 45 secondes. Derrière, le peloton des favoris, mené par Tadej Pogacar, rentre à plus de 5 minutes sans bouger le général. Côté maillot, Pogacar garde le jaune avec 4,32 sur Remco Evenepoel. Le top 5 reste figé avec le français Paul Seixas, toujours quatrième. À noter

0: Et Valentin Paret, peintre, Soudal Quickstep, se rapproche à un point du maillot à poids, encore aux épaules de Pogacar. Et là, direction l'Alpe d'Huez pour la 19e étape, 127,9 km et 3500 mètres de déplus au départ de Gap. Col Bayard, du Noyer, d'Ornon avant les 21 lacets. La grande boucle entre dans sa phase cruciale. Belle écoute.
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4: Le ciel est dégagé ce matin en Xaintry. Les températures iront de 19 à 36 degrés. Risque d'orage dans la nuit. Le vent souffle autour de 10 km/h. Il fera 33 degrés à Albussac et à Régade. Bonne journée sur ACX.
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1: 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Philippe Hertel et son équipe seront dans le bourg pour présenter un vol libre et l'art de la fauconnerie lors du marché nocturne avec les producteurs locaux et artisanaux. Buvette et petite restauration sur place. L'entrée est gratuite. C'est à 18h30, samedi 25 juillet, spectacle Art de la Fauconnerie à Sérillac. Jusqu'au 15 août, la communauté de communes est en pleine campagne de recensement des associations. Pour la mise à jour de l'annuaire des associations du territoire, remplissez le formulaire sur le site Xintry Val d'Ordogne. Jusqu'au 15 août, la communauté de communes est en pleine campagne de recensement des associations. Apéro concert à Marcillac la Croisille. Ce jeudi 13 août, Corto Maltese. Snack bar Le Ravito sur place, station Marcillac Sport Nature, 10 promenade du lac dès 19h. Venez découvrir nos artistes locaux au bord de l'eau. Jeudi 13 août, Corto Maltese, apéro concert à Marcillac la Croisille.
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1: Bonjour à tous, l'essentiel de l'actualité des incendies monstres en France, principalement en Gironde. Le feu a parcouru 10 000 hectares, toute la presqu'île du Cap Ferret est évacuée et des centaines de personnes ont rejoint Arcachon via des bateaux. Des navettes maritimes ont été mises en place dans les Landes. Plus de 23 000 personnes ont également quitté leur logement autour de Biscarros où 2 500 hectares ont brûlé. Le feu n'est toujours pas sous contrôle. Et puis dans le Var, près de Cotignac, plus de 950 pompiers sont mobilisés. L'incendie est stable mais pas fixé. Le ministre de l'Intérieur annonce que le seuil des 50 000 hectares brûlés a été franchi en France, et ça depuis le début de l'année. On rappelle des consignes, pas de barbecue dans la nature, n'allez pas dans les massifs fermés, ne jetez pas vos mégots par la fenêtre de la voiture, 90% des incendies sont d'origine humaine. La canicule a plombé les soldes d'été, annonce d'un cabinet expert en commerce. La fréquentation des boutiques est en baisse de près de 11% en France. Le gouvernement a prolongé ses soldes d'une semaine, clap de fin mardi soir prochain. En cyclisme, c'est le Tour de France. Ça court la 19e étape aujourd'hui. 178 km entre Gap et l'Alpe d'Huez. C'est une étape de montagne. Tadej Pogacar et maillot jaune. Paul Sexas est quatrième. C'est le premier français.
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1: Et toujours du soleil dans une large partie du pays, le soleil qui dominera encore cet après-midi, malgré davantage de nuages sur le Grand Est. Attention au vent sur la façade atlantique avec des rafales autour de 45 km/h de la Bretagne jusqu'au Pays Basque. On aura jusqu'à 60 km/h possible vers Biarritz. Côté température, comptez 27 degrés à Strasbourg et à Paris pour les maximales, 29 degrés à Tours, 31 à Bourges et à Perpignan, 33 degrés à Montpellier, jusqu'à 36 degrés à Bordeaux et à Toulouse.
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1: Bonjour à tous, à la une de l'actualité, encore trop de noyades cet été dans l'Hexagone, 925 entre le 1er mai et le 15 juillet, soit 14% de plus que l'an dernier à la même période. C'est en tout cas ce que disent les autorités sanitaires. 274 ont été mortelles principalement pendant les périodes de canicule et cela représente près d'une noyade sur trois dernières en date. Un petit garçon de 2 ans s'est noyé hier soir dans une piscine en Isère. Il aurait échappé à la vigilance de ses parents. Les autorités appellent à la prudence. Soyez vigilants pendant ces vacances. Ça brûle, les incendies ravagent des hectares de végétation, au moins 10 000 hectares en Gironde. Le feu est hors de contrôle. La presqu'île du Cap Ferret est actuellement évacuée. Des incendies à Biscarrosse dans les Landes, dans le Var et dans les Hautes-Alpes causent pas mal de dégâts également. C'est simple, le ministre de l'Intérieur annonce que plus de 50 000 hectares sont partis en fumée en France. Et ça depuis le début de l'année. Des incendies provoqués en partie à cause des fortes chaleurs et ça ne devrait pas se calmer malheureusement. Météo France annonce une autre canicule à compter de mardi prochain. Ça pourrait concerner les trois quarts du pays. On attendrait possiblement des pointes à 40 degrés dans le sud-ouest, le centre et la Bourgogne. Attention aux bouchons sur les routes aujourd'hui. Mise en fut annonce du rouge dans le nord-est et dans le sud-ouest. C'est orange partout ailleurs. Les autorités annoncent des embouteillages, principalement dans la vallée du Rhône et vers les côtes. Soyez prudents, ce sera rouge de partout dès demain. Une menace de grève chez EasyJet en France en pleine période estivale. Les syndicats des hôtesses et des stewards ont déposé un préavis après l'échec des négociations avec la direction. Ils dénoncent notamment une dégradation des conditions de travail. Le mouvement pourrait perturber certains vols cet été. Aucune date de grève n'est encore fixée. EasyJet demande à ses clients de ne rien changer pour l'instant. Deux cols de catégorie 2, un col de première catégorie, un autre hors catégorie. Ça, c'est le programme de la 19e étape du Tour de France aujourd'hui. 128 km entre Gap et l'Alpe d'Huez. C'est une étape de montagne, vous l'avez compris. Tadej Pogacar est maillot jaune. Paul Sexa, c'est quatrième. Allez, qui sera sur les prochains billets de banque? La Banque Centrale Européenne a dévoilé 10 projets pour ses futures coupures. Parmi les personnalités proposées, Beethoven sur le billet de 10 euros, Marie Curie sur celui de 20, Léonard de Vinci sur le billet de 100 euros. Les Européens peuvent donner leur avis jusqu'au 21 septembre, avant une décision finale de la BCE qui tombera à la fin de l'année, logiquement. Voilà pour l'essentiel de l'actualité. Très bonne journée à tous.
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3: Bonjour à tous. Alors Richard Carapaz s'impose en solitaire hier à Orcières-Merlette. L'équatorien d'EF Éducation EasyPost a attaqué à 3,5 km de l'arrivée, écrasant la 18e étape entre Voiron et la station. Mauro Schmid et Matteo Jorgensen, deuxième et troisième, finissent à 45 secondes. Derrière, le peloton des favoris, mené par Tadej Pogacar, rentre à plus de 5 minutes sans bouger le général. Côté maillot, Pogacar garde le jaune avec 4,32 m sur Remco Evenpool. Le top 5 reste figé avec le français Paul Seixas toujours quatrième. A noter, Valentin Paré-Peintre, Soudal Quickstep, se rapproche à un point du maillot à poids, encore aux épaules de Pogacar. Et là, direction l'Alpe d'Huez pour la 19e étape, 127,9 km et 3500 mètres de déplus au départ de Gap. Col Bayard, du Noyer, d'Ornon avant les 21 lacets. La grande boucle entre dans sa phase cruciale. Belle écoute.
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2: Le ciel est dégagé ce matin en Xaintrie. Les températures iront de 19 à 36 degrés. Risque d'orage dans la nuit. Le vent souffle autour de 10 km/h. Il fera 33 degrés à Albussac et à Régade. Bonne journée sur ACX.
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1: Oui, toutes les infos locales de vos sorties sur votre radio ACX dans Aujourd'hui en Xintry. Une demi-heure d'actu et de musique en passant par les temps de la Borde, Sainte-Fortunade, Argentat, La Plot. Et puis Marie accueillera le comité des fêtes de Monceau-sur-Dordogne. Pour l'instant, vous restez avec nous. On part à Saint-Bonnet-le-Vert juste après ce titre de Louane Chien. Merci d'être avec nous sur ACX.

0: Lohan sur ASX célèbre une décennie de carrière avec Tiens mon best-of, un album collector qui réunit ses plus grands succès.
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0: Alors, cela se passe à Saint-Bonnet-Elvert, c'est dimanche prochain, le 2 août, et le comité des fêtes organise la fête votive dès 7h du matin avec la brocante, crêpes et café en vente pour le petit-déj, un menu à midi, un menu self, sur réservation jusqu'au 31 août, melon, tomates cerises, grillades, frites, fromage, glace, suivi d'un après-midi musical avec Sébastien Salès. Participe à la tambola pour tenter de gagner le premier prix, un chèque cadeau d'une valeur de 120 €. La fête votive de Saint-Bonnet-Elvert, c'est dimanche 2 août dès 7h du matin. Retrouvez toutes ces infos sur le site d'ACX, acx-19.fr, rubrique agenda.
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0: Et dans quelques instants, Marie recevra Pauline, présidente du comité des fêtes de Monceau-sur-Dordogne, car cette année, le commissaire agricole se passera où ? À Monceau-sur-Dordogne. Merci d'être avec nous sur ACX et à tout de suite.

0: William Scheller sur ACX. Et coucou Marie, alors cette année, le comice agricole aura lieu à Monceau-sur-Dordogne le 8 août.
1: Le samedi 8 août aura lieu le comice agricole de Monceau-sur-Dordogne. Pauline, vous êtes la présidente du comité des fêtes. Depuis combien de temps a lieu ce comice?
2: Alors, le comice a lieu une fois tous les 10 ans à peu près. Il tourne chaque année. En fait, chaque commune du canton d'Argentat récupère le comice. Et cette année, c'est Monceau. Il y a 10 ans, en 2015, donc 11 ans, le comice a eu lieu à Monceau.
1: Si on veut voir les bêtes, il faut venir le matin. Comment va se dérouler la journée, grosso modo?
2: Alors, les animaux arriveront vers 7h, 7h30. Ils seront attachés. Il y aura un concours qui permettra, en fait, de récompenser les agriculteurs qui ont pu venir mettre des bêtes sur le
1: site.
2: Merci. Parce que les bêtes, en fait, sont attachées et même certaines peuvent défiler. Donc, il faut qu'elles soient habituées à être tenues en longe. Le matin, il y aura des métiers d'antan qui seront présentés. Et ensuite, il y aura la tête de veau à partir de 8h30. Il y aura aussi toute la matinée le vide-grenier qui se passera sur la place de Monceau. Il y aura des jeux pour les enfants et du maquillage. Il y aura un loto-bouze qui aura lieu en fin de journée, en fait. Mais on pourra acheter des cases toute la journée.
1: Est-ce que vous pouvez juste expliquer ce que c'est le loto-bouze?
2: Alors, le loto-bouze, en fait, c'est un champ où on trace des cases. Vous pourrez acheter des cases sur le papier. Et à la fin de la journée, on lâche une vache dans ce champ. Et en fait, elle chie sur une case. Et c'est où elle chie que la personne remporte le lot. Bien sûr, ce n'est pas la vache qui est à gagner. C'est un panier garni.
1: Pas d'animaux vivants à gagner en général.
2: Non. C'est pas forcément une bonne idée.
1: Tête de veau dès 8h30, dès 7h, il y aura les animaux. Le repas du midi, vous vous fournissez chez un agriculteur local.
2: Exactement. Donc, le repas du midi est à 18 euros. On fait jambon melon et le plat principal, c'est saucisse de veau qui vient d'un agriculteur de Monceau, qui est le président des jeunes agriculteurs, qui s'appelle Benjamin Maugin, et on a voulu le mettre à l'honneur. Donc, c'est un veau de lait qui vient de sa ferme.
1: C'est sur réservation, j'imagine?
2: On peut réserver, mais je pense que le jour du comice, il y aura des repas à vendre.
1: D'accord, il y en aura pour tout le monde. Monceau, ça donne l'impression qu'il y a une super ambiance, qu'il y a plein de choses qui se passent.
2: Alors, on essaye d'être un village assez dynamique. On essaye de faire des manifestations pour tout le monde, de mettre à l'honneur un peu tout le monde. C'est vrai qu'on a la chance à nouveau d'accueillir cette année le comice, donc ça permet, en fait, nous, de mettre à l'honneur l'agriculture qui est hyper importante dans nos villages.
1: Le comice aura lieu le 8 août, donc il y aura les bêtes à partir de 7h du matin, la tête de veau à partir de 8h30, les animations c'est plutôt à partir de 10h, il y a pas mal de choses le matin. L'après-midi, on l'a pas mentionné, mais il y a un concours de pétanque.
2: Exactement, qui sera au terrain de tambourin, comme on le fait par exemple pour la fête de l'Ascension. Et le soir, il y aura une soirée DJ avec DJ Manu à partir de 21h, mais on vendra des planches apéro dès 18h.
1: Oui, donc vous pouvez manger sur place, le déjeuner, le dîner, il y aura tout ce qu'il faut. Bon bah merci beaucoup, mais on vous souhaite un très bel événement.
2: Merci à vous en tout cas.
1: Le samedi 8 août aura lieu le comice agricole de Monceau-sur-Dordogne.
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0: Votre agenda répondeur sur ACX nous entraînera à la Roche-Canillac pour la fête de l'étang de la Borde et à Sainte-Fortunade pour le Baltrap.

0: Jamiroquai, ils sont assez en tournée mondiale actuellement. À Nîmes, c'était il y a quelques semaines, pour les chanceux, j'espère que c'était chouette.
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0: Allez, demain c'est la fête de l'étang de la Borde.
2: Bonjour les Corréziennes, les Corréziens, bonjour les vacancières, les vacanciers. On vous attend samedi 25 juillet à partir de 9h du matin à la fête de l'étang de la Borde. L'étang de la Borde, c'est un joli étang à La Roche-Canillac et Dumont, entre les deux communes. Et c'est la fête de l'étang. Le matin et l'après-midi, un vide-grenier géant, un marché artisanal avec 60 exposants déjà. Toute la journée, des animations. Et le soir, un repas, un concert avec le duo Eclipse. Et bien sûr, un bal disco. À bientôt. Fête de l'étang de la Borde, samedi 25 juillet.
0: Et puis un bal trap à Sainte-Fortunade ce dimanche.
3: Bonjour à toutes et à tous. 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
0: Merci pour vos messages. Nous, on aime vous entendre sur l'antenne d'ACX. Alors, n'hésitez pas à nous laisser vos propres manifestations, vos propres messages qui passent à l'antenne. Dans quelques instants, nous partons à l'Aplo pour un concert d'amour et puis la brocante d'Argentat qui aura lieu dimanche avec Vide Grenier des particuliers.

0: Et oui, Niagara sur ACX. Et maintenant, nous partons à Laplo, c'est à côté de d'Aigleton, pour un concert de chansons d'autrefois, un duo chanteuse et pianiste.
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2: Samedi 25 juillet, apéro-concert Parlez-moi d'amour à Laplo. Julie et Louis-Olivier présentent les petites histoires des chansons d'autrefois. Au restaurant Chez Tante Pélagie à partir de 18h30. Le Vendao à Laplo. Samedi 25 juillet, apéro-concert Parlez-moi d'amour.
0: À Argentat-sur-Dordogne, c'est la foire à la brocante à Yvette-Grenier dimanche 26 juillet à partir de 8h, place Joseph Faure, organisée par Argentat Animation. Comme chaque année, la foire à la brocante cohabite avec l'artisanat d'art et le vide-grenier des particuliers. 150 exposants, buvettes et petites restaurations sur place, accès gratuit. La place Joseph Faure d'Argentat-sur-Dordogne se transforme dimanche 26 juillet pour la foire à la brocante et de vide-grenier, toute la journée dès 8h avec Argentat Animation et en partenariat avec ACX. Merci d'avoir été avec nous dans Aujourd'hui en Xanterie. Retrouvez toutes vos sorties sur le site acx-19.fr, rubrique agenda. Toute l'équipe d'ACX vous souhaite un excellent week-end en Xanterie. À bientôt sur ACX.

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3: Le ciel est dégagé ce matin en Xintry. Les températures iront de 19 à 36 degrés. Risque d'orage dans la nuit. Le vent souffle autour de 10 km/h. Il fera 33 degrés à Albussac et à Régade. Bonne journée sur ACX.
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5: Bonjour à tous, l'essentiel de l'actualité, ça brûle. Les incendies ravagent des milliers d'hectares de végétation, principalement en Gironde. On parle d'un feu XXL. Il est hors de contrôle. La presqu'île du Cap Ferret est actuellement évacuée. Des incendies à Biscarrosse dans les Landes, dans le Var et dans les Hautes-Alpes aussi causent pas mal de dégâts. C'est simple, le ministre de l'Intérieur annonce que plus de 50 000 hectares sont partis en fumée en France depuis le début de l'année. Encore trop de noyades cet été dans l'Hexagone. 925 entre le 1er mai et le 15 juillet, c'est 14%. Sont de plus que l'an dernier à la même période. C'est en tout cas ce que disent les autorités sanitaires. 274 ont été mortels, principalement pendant les périodes de canicule, et cela représente près d'une noyade sur trois. 69% des 10-14 ans sont favorables à l'interdiction des réseaux sociaux avant 15 ans. C'est ce que dit une étude de l'ARCOM aujourd'hui. Ils sont 70% à avoir au moins une plateforme en ligne. L'interdiction doit entrer en vigueur logiquement à partir du mois de septembre. Deux cols de catégorie 2, un col de première catégorie, un autre hors catégorie. Ça, c'est le programme de la 19e étape du Tour de France aujourd'hui. 128 km entre Gap et l'Alpe d'Huez. C'est une étape de montagne, vous l'avez compris. Tadej Pogacar et maillot jaune. Paul Sexa, c'est quatrième.

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0: Monceau-sur-Dordogne est une commune à 4 km en aval d'Argentat qui s'étend sur les deux rives du fleuve Dordogne. Son altitude minimale est à 147 mètres et la maximale à 508 mètres. La Maronne et la Souvigne s'y jettent dans la Dordogne. Monceau-sur-Dordogne est une paroisse très ancienne et dès le Xe siècle, elle est notée sous le nom de Castrum Mulcedonum. Ensuite, le mot castrum a disparu, ainsi que la fin du mot donum, pour ne plus laisser la place qu'à Molcéon, Monceau ou encore parfois Mulceo. Ce qui est intéressant à noter, c'est que le nom originel de Monceau, avec le fameux donum à la fin, renvoie à l'idée d'une forteresse bâtie en hauteur très ancienne. Cela signifie tout simplement que l'endroit est défendu depuis au moins plus de 2000 ans. Il servait sans doute de point de contrôle de la vallée, notamment au Puy du Tour, où de nombreux vestiges antiques ont été retrouvés, visibles en particulier d'ailleurs sous les arcades à Argentat. Un fragment de mur dit gaulois, donc vitrifié, y a même été retrouvé sur le site du Puy du Tour, un lieu dont on sait aujourd'hui qu'il est occupé depuis au moins le néolithique. Un historien du 19e siècle a même écrit en 1823, mais sans en apporter la moindre preuve, que dans la localité existait autrefois un lieu correspondant à Tintignac, avec même des arènes. Alors a-t-il confondu, s'est-il trompé? L'histoire ne le dit pas. Ce qui occupe beaucoup les historiens, c'est de savoir où pouvait bien se trouver le château de Monceau, aujourd'hui disparu. Alors certains le voyaient sur le Puy du Tour, et d'autres, ce qui paraît plus probable, sur le point culminant du Brosse, presque à pic sur la Dordogne, où des restes de construction ont été retrouvés au XIXe siècle, et même, nous dit-on, une entrée et une sortie évidemment de souterrains. Monceau est traversé par le ruisseau du Monceaunet, qui passe non loin de son église, qui par certains aspects d'ailleurs remonte au XVe siècle. Au milieu du XVIIe siècle, Monceau, comme certaines de ses voisines, notamment Saint-Chamond, se rebella contre les taxes royales et cessa pendant 3 ans de payer la taille. Et il fallut qu'un particulier s'engage à la payer, cette taille, pour la commune, afin d'éviter d'en venir à la force pour la recouvrer. De même, le 6 janvier 1790, des habitants de Monceau, après avoir sorti les bancs de l'église, les ont tout simplement brûlés. Ils ont planté ensuite un mai, puis se sont dirigés vers la demeure du gentilhomme du lieu pour la brûler, elle aussi. Alors le brave homme fit si bien qu'il parvint toutefois à calmer la foule et en fut quitte, nous dit l'histoire, pour 3 bastes de vin. Monceau est sans doute une des communes de Corrèze les plus riches en vestiges archéologiques, pièces de monnaie, armes anciennes, fragments de poterie et autres traces d'occupation ancienne. Mais c'est aussi aujourd'hui une commune particulièrement dynamique, connue entre autres pour son marché de pays tous les jeudis soirs pendant la belle saison, son club de bal au tambourin ou encore son site de loisirs aériens au Champselve. N'oublions pas non plus les très nombreux chemins de randonnée, sans compter les campings baignés par la Dordogne. Enfin, Monceau était de longue date une halte pour les gabariers et garde de cette belle époque, le long de la route qui mène à Argentat, un des cafés-épiceries de Corrèze les plus réputés encore aujourd'hui. L'ancien ministre et maire d'Argentat, René Telade, était originaire de Monceau-sur-Dordogne. Monceau-sur-Dordogne comptait en 2018 638 habitants.
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0: cette période. C'est en tout cas ce que disent les autorités sanitaires. 274 ont été mortels, principalement pendant les périodes de canicule, et cela représente près d'une noyade sur trois dernières en date. Un petit garçon de 2 ans s'est noyé hier soir dans une piscine en Isère. Il aurait échappé à la vigilance de ses parents. Les autorités appellent à la prudence. Soyez vigilants pendant ces vacances. Ça brûle, les incendies ravagent des hectares de végétation, au moins 10 000 hectares en Gironde. Le feu est hors de contrôle. La presqu'île du Cap Ferret est actuellement évacuée. Des incendies à Biscarrosse dans les Landes, dans le Var et dans les Hautes-Alpes causent pas mal de dégâts également. C'est simple, le ministre de l'Intérieur annonce que plus de 50 000 hectares sont partis en fumée en France. Et ça depuis le début de l'année. Des incendies provoqués en partie à cause des fortes chaleurs et ça ne devrait pas se calmer malheureusement. Météo France annonce une autre canicule à compter de mardi prochain. Ça pourrait concerner les trois quarts du pays. On attendrait possiblement des pointes à 40 degrés dans le sud-ouest, le centre et la Bourgogne. Attention aux bouchons sur les routes aujourd'hui. Bison Fut annonce du rouge dans le nord-est et dans le sud-ouest. C'est orange partout ailleurs. Les autorités annoncent des embouteillages, hein, principalement dans la vallée du Rhône et vers les côtes. Soyez prudents, ce sera rouge de partout dès demain. Une menace de grève chez EasyJet en France en pleine période estivale. Les syndicats des hôtesses et des stewards ont déposé un préavis après l'échec des négociations avec la direction. Ils dénoncent notamment une dégradation des conditions de travail. Le mouvement pourrait perturber certains vols cet été. Aucune date de grève n'est encore fixée. EasyJet demande à ses clients de ne rien changer pour l'instant. Deux cols de catégorie 2, un col de première catégorie, un autre hors catégorie. Ça, c'est le programme de la 19e étape du Tour de France aujourd'hui. 128 km entre Gap et l'Alpe d'Huez. C'est une étape de montagne, vous l'avez compris. Tadej Pogacar et maillot jaune. Paul Sexa, c'est quatrième. Allez, qui sera sur les prochains billets de banque? La Banque Centrale Européenne a dévoilé 10 projets pour ses futures coupures. Parmi les personnalités proposées, Beethoven sur le billet de 10 euros, Marie Curie sur celui de 20, Léonard de Vinci sur le billet de 100 euros. Les Européens peuvent donner leur avis jusqu'au 21 septembre, avant une décision finale de la BCE qui tombera à la fin de l'année, logiquement. Voilà pour l'essentiel de l'actualité. Très bonne journée à tous.
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0: Et tout de suite, Christophe vous propose sa chronique télé pour ce soir.
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2: Voici ma sélection télé pour ce vendredi 24 juillet avec ce soir sur TF1, 50 minutes inside, les 20 ans présentés par Isabelle Iturburu et Nico Saliagas. Sur France 2, Tropique Criminel, la série avec Sonia Rolland et Béatrice Delaboulé. Sur France 3, Sardou, autoportrait, le chanteur populaire se livre à Augustin Trapenard lors d'un entretien intimiste chez lui en Normandie, en fil rouge de la rétrospective de sa carrière. Sur M6, 14 jours pour aller mieux, film avec Maxime Gasteuil. Vous retrouverez ce soir sur TMC, Sale Gosse, film avec Frédéric Bell et Thomas Oliveres. Sur Gulli, l'affaire Tournesol, un Tintin à 21h05. Sur T18, M comme maison, présenté par Stéphane Thébault. Sur TF1, série film, la série Panda avec Julien Doré. Sur Sister, on continue à l'appeler Trinita. Western avec Bud Spencer et Terence Hill. Enfin, vous retrouverez sur RMC Story J'irai dormir à Hollywood, film avec Antoine de Maximi. Bon zapping.
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0: de Tintin.
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1: Bonjour à tous, l'essentiel de l'actualité, ça brûle. Les incendies ravagent des milliers d'hectares de végétation, principalement en Gironde. On parle d'un feu XXL. Il est hors de contrôle. La

0: l'interdiction des réseaux sociaux avant 15 ans. C'est ce que dit une étude de l'ARCOM aujourd'hui. Ils sont 70% à avoir au moins une plateforme en ligne. L'interdiction doit entrer en vigueur logiquement à partir du mois de septembre. Deux cols de catégorie 2, un col de première catégorie, un autre hors catégorie. Ça, c'est le programme de la 19e étape du Tour de France aujourd'hui. 128 km entre Gap et l'Alpe d'Huez. C'est une étape de montagne, vous l'avez compris. Tadej Pogacar et maillot jaune. Paul Sexas, c'est quatrième.
1: C'est la fin de ce flash. Rendez-vous dans une heure.
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1: Quoi qu'on dise, on les vit entre deux tourments. 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
1: Bonjour à tous, à la une de l'actualité, la situation continue de se dégrader en Gironde où l'incendie a déjà parcouru plus de 10 000 hectares depuis mercredi. La préfète évoque un feu XXL très violent, capable de franchir jusqu'à 1 km en quelques instants. 1000 pompiers sont mobilisés tandis que l'évacuation de toute la presqu'île du Cap Ferret est en cours. Le feu a déjà détruit une cinquantaine de maisons et endommagé une trentaine d'autres. Santé publique France alerte sur une hausse des noyades en été. Entre le 1er mai et le 15 juillet, 274 personnes sont décédées, soit 33 de plus que l'an dernier. Près de 8 décès sur 10 sont survenus pendant les épisodes de canicule. Au total, 925 noyades ont été recensées en France, un chiffre en hausse de 14%. Les autorités appellent à la plus grande

0: Le retour des nuages demain, principalement sur toute la moitié sud du pays, avec pas mal de pluie et même des orages au programme, surtout dans l'après-midi. Attention au vent, on attend des grosses rafales de vent entre tout l'ouest et le sud de la France, avec des pointes à 80 km/h dans le nord de l'Occitanie. Pour les températures, le matin, on reste autour des 22 degrés et 23 dans tout le nord, notamment en Île-de-France. Il fera 20 degrés à Brest et 22 à Strasbourg, 24 à Montpellier et 28 degrés à Marseille. L'après-midi, on sera autour des 28 degrés dans le nord, notamment à Lille, 29 à Paris et Nantes, 30 degrés dans le sud à Marseille et jusqu'à 34 à Ajaccio.
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0: théâtre équestre et concerts tous les jeudis des mois de juillet et août à Lourdes à 20h. Olivier, vous êtes cavalier comédien dans l'association Cavalsen. Pourriez-vous nous raconter en quelques mots ce qui a impulsé la création des jeudis festifs à Lourdes ?
1: On a déménagé à Lourdes il y a 4 ans, on vient de Lille, et on a eu envie d'animer au niveau local, aussi bien pour les personnes vivant dans le bassin ici que pour les touristes. Donc on a créé tous les jeudis soirs les jeudis festifs avec le théâtre équestre suivi d'un concert. Parce qu'en fait le week-end nous partons en tournée avec ce théâtre équestre et la semaine comme on est à domicile, ben on a eu l'idée de faire ça pour animer ici quoi.
0: L'année dernière j'ai assisté au spectacle, c'était très drôle et impressionnant et puis vous incluez les assos locales aussi dans le spectacle. Qu'est-ce que vous proposez cette année ?
1: En vrai, dans le même esprit, hein, toujours une pièce de théâtre avec les chevaux qui sont partie prenante et acteurs principaux du spectacle. On a changé de thème. On est sur un thème western un peu décalé qui fait beaucoup de références à l'actualité avec l'Amérique d'aujourd'hui et les relations internationales. Et on a encore fait appel à des acteurs locaux, enfin avec des bénévoles locaux, dont un groupe de danseuses locales, des musiciens qu'on a intégrés cette année, et puis un petit peu plus de comédiens, des jeunes qu'on a formés au courant de l'année et qui se produisent maintenant avec nous.
0: C'est sur réservation, on peut manger sur place, il y a des food trucks, il me semble que l'association aussi propose des planches.
1: Ouais. Vous vous souvenez très bien de votre passage chez nous l'année dernière.
0: Oui, ça m'avait marqué. Et à quoi peut-on s'attendre ? C'est pour quel genre de public ? Il faut avoir quel âge ? Racontez-nous un peu tout ça.
1: C'est un public hyper familial, franchement ça va des petits jusqu'aux plus vieux. Dans l'écriture on prévoit vraiment ça, donc il y a des blagues pour les plus jeunes et des blagues aussi pour les plus grands. Et après, tout ce qui est chevaux, de toute façon, ça réunit toute la famille. Et en effet, cette année, du coup, il y a encore, pour se restaurer, il y a plusieurs food trucks, il y a des planches charcuterie fromage, il y a tout ce qu'il faut. Et c'est vraiment une ambiance entre amis, en famille. Et on peut réserver les tables. Oui, en tout cas, si vous mangez sur place, on peut prendre en charge votre réservation. Donc, vous réservez des tables à partir de 2 personnes jusqu'à 30 si vous le souhaitez. Et si vous n'avez pas réservé, vous pouvez quand même tenter de venir, mais ce n'est pas sûr qu'il y aura des places assises.
0: Et oui, vous êtes victime de votre succès.
1: Je ne sais pas, mais en tout cas, on essaye de ne pas mettre... On ne dépasse pas les 300 places assises. C'est vrai qu'après, sinon, les gens ne voient pas forcément bien la piste. Donc c'est vrai qu'elles partent assez vite, surtout à partir du 20 juillet. Par exemple, pour cette semaine, on est déjà quasiment plein. Et ça commence déjà pour les 2 semaines qui arrivent. Quoi. Donc oui, c'est conseillé de réserver.
0: D'accord, 300 places à Lourdes, et c'est plein, ben c'est chouette. Hein.
1: C'est plus que le nombre d'habitants.
0: Et oui, oui, ben oui. Alors vous, Olivier, qu'est-ce qui vous plaît le plus dans ce genre de spectacle, justement le rapport au public et tout, qu'est-ce qui vous plaît le plus ?
1: Ce qui me plaît le plus, c'est de faire un spectacle différent chaque jeudi, en tout cas pour moi. Il y a beaucoup d'improvisation, il y a du jeu avec le public, on fait venir le public sur scène avec nous. Ce qui est sympa aussi, mais bon, ça les gens ne le voient pas, c'est l'écriture en fait, essayer d'avoir une nouvelle idée, créer un nouveau spectacle. Et le retravailler tout l'hiver et essayer de le présenter. Et c'est toujours un petit stress hein, d'arriver avec un nouveau spectacle, mais c'est quelque chose qui plaît, quoi. Ça met un peu d'adrénaline tous les ans d'avoir ce petit challenge.
0: Théâtre équestre et concerts tous les jeudis des mois de juillet et août à Lourdes à 20h sur réservation.
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1: Bonjour à tous, à la une de l'actualité, la situation continue de se dégrader en Gironde où l'incendie a déjà parcouru plus de 10 000 hectares depuis mercredi. La préfète évoque un feu XXL très violent, capable de franchir jusqu'à 1 km en quelques instants. 1000 pompiers sont mobilisés tandis que l'évacuation de toute la presqu'île du Cap Ferré est en cours. Le feu a déjà détruit une cinquantaine de maisons et endommagé une trentaine d'autres. Santé publique France alerte sur une hausse des noyades en été. Entre le 1er mai et le 15 juin, 274 personnes sont décédées, soit 33 de plus que l'an dernier. Près de 8 décès sur 10 sont survenus pendant les épisodes de canicule. Au total, 925 noyades ont été recensées en France, un chiffre en hausse de 14%. Les autorités appellent à la plus grande vigilance, notamment lors des baignades en période de forte chaleur. Attention, si vous prenez la route des vacances, bison futé voit rouge aujourd'hui dans une large partie du nord-est et du sud-ouest de la France, avec un trafic annoncé très difficile. Et demain, toute la France sera classée rouge dans le sens des départs. Les plus gros bouchons sont attendus sur les grands axes vers la Méditerranée, l'Atlantique et les régions touristiques. Si vous le pouvez, bison futé recommande de partir dimanche.
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1: Bonjour à tous, à la une de l'actualité, l'origine de l'incendie XXL en Gironde qui ravage le nord du bassin d'Arcachon pourrait être lié à un chantier de débroussaillage réalisé sous une ligne électrique. Enedis confirme être intervenu mais indique que les circonstances exactes restent à déterminer. Les enquêteurs privilégient pour l'instant la piste accidentelle. Face au risque d'incendie, la préfecture a interdit les travaux forestiers avec engin thermique dans le département. La loi d'urgence agricole est contestée devant le Conseil constitutionnel par les écologistes et la France insoumise. Elle a pourtant est adopté seulement mardi par le Parlement. Julie Pierret.
2: Oui, aussitôt adopté, aussitôt contesté. Dans le recours, les députés ciblent notamment la réautorisation à titre dérogatoire de deux pesticides, l'acétamipride et le flupyradifurone. Selon eux, ces dispositions ont été ajoutées au texte selon une procédure contraire à la Constitution. Autre mesure dans le viseur, le doublement des volumes de stockage d'eau destinés à l'agriculture d'ici 2035. Les élus écologistes et insoumis estiment que cette disposition n'a pas sa place dans une loi ordinaire. Il dénonce plus largement plusieurs atteintes à la charte de l'environnement.
1: Merci Julie. Édouard Philippe, victime d'une opération de désinformation présumée russe. Le candidat déclaré à la présidentielle de 2027 a été la cible par le réseau pro-russe Storm 1516, selon une source sécuritaire. De fausses informations concernant sa santé ont été diffusées sur les réseaux sociaux. Il s'agit de la première campagne de ce type visant un candidat déclaré à l'élection présidentielle française. La mairie de Grenoble a confirmé le dépôt d'une plainte contre X pour violence volontaire après l'interruption du concert de la DJ Barbara Butch par des manifestants pro-palestiniens. La plainte mentionne également un élu municipal de la France insoumise, Alain Brunon, qui reconnaît avoir organisé la mobilisation mais nie toute violence. Le parquet doit désormais être saisi. L'ancienne ministre des Sports, Amélie Oudéa-Castéra, demande au gouvernement de rapidement préciser les modalités du retour du pass sport pour les jeunes de 6 à 13 ans. L'aide de 70 euros destinée notamment aux jeunes de 6

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4: Le ciel est peu nuageux en ce début de soirée. Risque d'orage dans la nuit et dans la journée de demain. Demain, les températures iront de 17 à 29 degrés. Le vent soufflera autour de 10 km/h. Il fera 23 degrés à Aurillac-Corrèze et 26 à Haute-Fage. Bonne fin de journée sur ACX.
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1: Bonjour à tous, à la une de l'actualité, l'origine de l'incendie XXL en Gironde qui ravage le nord du bassin d'Arcachon pourrait être lié à un chantier de débroussaillage réalisé sous une ligne électrique. Enedis confirme être intervenu mais indique que les circonstances exactes restent à déterminer. Les enquêteurs privilégient pour l'instant la piste accidentelle. Face au risque d'incendie, la préfecture a interdit les travaux forestiers avec engin thermique dans le département. Édouard Philippe, victime d'une opération de désinformation présumée russe. Le candidat déclaré à la présidentielle de 2027 a été la cible par le réseau pro-russe Storm 1516, selon une source sécuritaire. De fausses informations concernant sa santé ont été diffusées sur les réseaux sociaux. Il s'agit de la première campagne de ce type visant un candidat déclaré à l'élection présidentielle française. L'ancienne ministre des Sports, Amélie Oudéa-Castéra, demande au gouvernement de rapidement préciser les modalités du retour du pass sport pour les jeunes de 6 à 13 ans. L'aide de 70 euros destinée notamment aux jeunes de 6 à 13 ans avait été annoncée comme rétablie pour la rentrée prochaine, mais ces modalités ne sont toujours pas connues. Les acteurs du monde sportif alertent sur une possible injustice pour les familles les plus modestes. Le ministère assure qu'une annonce sera faite dans les prochains jours.

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1: Bonjour à tous, à la une de l'actualité, l'origine de l'incendie XXL en Gironde qui ravage le nord du bassin d'Arcachon pourrait être lié à un chantier de débroussaillage réalisé sous une ligne électrique. Enedis confirme être intervenu mais indique que les circonstances exactes restent à déterminer. Les enquêteurs privilégient pour l'instant la piste accidentelle. Face au risque d'incendie, la préfecture a interdit les travaux forestiers avec engin thermique dans le département. La loi d'urgence agricole est contestée devant le Conseil constitutionnel par les écologistes et la France insoumise. Elle a pourtant été adoptée seulement mardi par le Parlement. Julie Pierret.
2: Oui, aussitôt adoptée, aussitôt contestée. Dans le recours, les députés ciblent notamment la réautorisation à titre dérogatoire de deux pesticides, l'acétamipride et le flupyradifurone. Selon eux, ces dispositions ont été ajoutées au texte selon une procédure contraire à la Constitution. Autre mesure dans le viseur, le doublement des volumes de stockage d'eau destinés à l'agriculture d'ici 2035. Les élus écologistes et insoumis estiment que cette disposition n'a pas sa place dans une loi ordinaire. Ils dénoncent plus largement plusieurs atteintes à la charte de l'environnement.
1: Merci Julie. Édouard Philippe, victime d'une opération de désinformation présumée russe. Le candidat déclaré à la présidentielle de 2027 a été la cible par le réseau pro-russe Storm 1516, selon une source sécuritaire. De fausses informations concernant sa santé ont été diffusées sur les réseaux sociaux. Il s'agit de la première campagne de ce type visant un candidat déclaré à l'élection présidentielle française. La mairie de Grenoble a confirmé le dépôt d'une plainte contre X pour violence volontaire après l'interruption du concert de la DJ Barbara Butch par des manifestants pro-palestiniens. La plainte mentionne également un élu municipal de la France insoumise, Alain Brunon, qui reconnaît avoir organisé la mobilisation mais nie toute violence. Le parquet doit désormais être saisi. L'ancienne ministre des Sports, Amélie Oudéa-Castéra, demande au gouvernement de rapidement préciser les modalités du retour du pass sport pour les jeunes de 6 à 13 ans. L'aide de 70 euros destinée notamment aux jeunes de 6 à 13 ans avait été annoncée comme rétablie pour la rentrée prochaine, mais ces modalités ne sont toujours pas connues. Les acteurs du monde sportif alertent sur une possible injustice pour les familles les plus modestes. Le ministère assure qu'une annonce sera faite dans les prochains jours. Et enfin, un mot au sport automobile, la Malaisie pourrait faire son retour en Formule 1. Le circuit de Sepang est étudié pour remplacer le Grand Prix de Bahreïn, perturbé par la situation au Moyen-Orient. Le gouvernement malaisien analyse actuellement la faisabilité d'organiser une course en octobre entre les Grands Prix d'Azerbaïdjan et de Singapour. Voilà pour l'essentiel, bonne fin de journée à tous.
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0: Louane sur ACX célèbre une décennie de carrière avec Tiens mon best-of, un album collector qui réunit ses plus grands succès.
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0: Alors, cela se passe à Saint-Bonnet-Elvert, c'est dimanche prochain, le 2 août, et le comité des fêtes organise la fête votive dès 7h du matin avec la brocante, crêpes et café en vente pour le petit-déj, à midi un menu self sur réservation jusqu'au 31, melon, tomates cerises, grillades, frites, fromage, glace, suivi d'un après-midi musical avec Sébastien Salès. Participe à la tombola pour tenter de gagner le premier prix, un chèque cadeau d'une valeur de 120 €. La fête votive de Saint-Bonnet-Elvert, c'est dimanche 2 août dès 7h du matin. Retrouvez toutes ces infos sur le site d'ACX, acx-19.fr, rubrique agenda.
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0: Et dans quelques instants, Marie recevra Pauline, présidente du comité des fêtes de Monceau-sur-Dordogne, car cette année, le commissaire agricole se passera où? À Monceau-sur-Dordogne. Merci d'être avec nous sur ACX et à tout de suite.

0: William Scheller sur ACX. Et coucou Marie, alors cette année le comice agricole aura lieu à Monceau-sur-Dordogne.
1: Le samedi 8 août aura lieu le comice agricole de Monceau-sur-Dordogne. Pauline, vous êtes la présidente du comité des fêtes. Depuis combien de temps a lieu ce comice?
2: Alors le comice a lieu une fois tous les 10 ans à peu près, il tourne chaque année. En fait, chaque commune du canton d'Argentat récupère le comice. Et cette année, c'est Monceau. Il y a 10 ans, en 2015, donc 11 ans, le comice a eu lieu à Monceau.
1: Si on veut voir les bêtes, il faut venir le matin. Comment va se dérouler la journée, grosso modo?
2: Alors, les animaux arriveront vers 7h, 7h30. Ils seront attachés. Il y aura un concours qui permettra, en fait, de récompenser les agriculteurs qui ont pu venir mettre des bêtes sur le
1: site.
2: Merci. Parce que les bêtes, en fait, sont attachées et même certaines peuvent défiler. Donc, il faut qu'elles soient habituées à être tenues en longe. Le matin, il y aura des métiers d'antan qui seront présentés. Et ensuite, il y aura la tête de veau à partir de 8h30. Il y aura aussi toute la matinée le vide-grenier qui se passera sur la place de Monceau. Il y aura des jeux pour les enfants et du maquillage. Il y aura un loto-bouze qui aura lieu en fin de journée, en fait. Mais on pourra acheter des cases toute la journée.
1: Est-ce que vous pouvez juste expliquer ce que c'est le loto-bouze?
2: Alors, le loto-bouze, en fait, c'est un champ où on trace des cases. Vous pourrez acheter des cases sur le papier. Et à la fin de la journée, on lâche une vache dans ce champ. Et en fait, elle chie sur une case. Et c'est où elle chie que la personne remporte le lot. Bien sûr, ce n'est pas la vache qui est à gagner. C'est un panier garni.
1: Pas d'animaux vivants à gagner en général.
2: Non. C'est pas forcément une bonne idée.
1: Tête de veau dès 8h30, dès 7h, il y aura les animaux. Le repas du midi, vous vous fournissez chez un agriculteur local.
2: Exactement. Donc le repas du midi est à 18 euros. On fait jambon melon et le plat principal, c'est saucisse de veau qui vient d'un agriculteur de Monceau, qui est le président des jeunes agriculteurs, qui s'appelle Benjamin Maugin, et on a voulu le mettre à l'honneur. Donc c'est un veau de lait qui vient de sa ferme.
1: C'est sur réservation, j'imagine?
2: On peut réserver, mais je pense que le jour du comice, il y aura des repas à vendre.
1: D'accord, il y en aura pour tout le monde. Bonsoir, ça donne l'impression qu'il y a une super ambiance, qu'il y a plein de choses qui se passent.
2: Alors, on essaye d'être un village assez dynamique. On essaye de faire des manifestations pour tout le monde, de mettre à l'honneur un peu tout le monde. C'est vrai qu'on a la chance à nouveau d'accueillir cette année le comice, donc ça permet, en fait, nous, de mettre à l'honneur l'agriculture qui est hyper importante dans nos villages.
1: Le comice aura lieu le 8 août, donc il y aura les bêtes à partir de 7h du matin, la tête de veau à partir de 8h30, les animations c'est plutôt à partir de 10h, il y a pas mal de choses le matin. L'après-midi on l'a pas mentionné, mais il y a un concours de pétanque.
2: Exactement, qui sera au terrain de tambourin, comme on le fait par exemple pour la fête de l'Ascension. Et le soir, il y aura une soirée DJ avec DJ Manu à partir de 21h, mais on vendra des planches apéro dès 18h.
1: Oui, donc vous pouvez manger sur place, le déjeuner, le dîner, il y aura toute
2: la
1: journée.
2: Faut.
1: Bon bah merci beaucoup, mais on vous souhaite un très bel événement.
2: Merci à vous en tout cas.
1: Le samedi 8 août aura lieu le comice agricole de Monceau-sur-Dordogne.
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0: Votre agenda répondeur sur ACX nous entraînera à la Roche-Canillac pour la fête de l'étang de la Borde et à Sainte-Fortunade pour le Baltrap.

0: Jamiroquai, ils sont assez en tournée mondiale actuellement. À Nîmes, c'était il y a quelques semaines, pour les chanceux, j'espère que c'était chouette.
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0: Allez, demain c'est la fête de l'étang de la Borde.
2: Bonjour les Corréziennes, les Corréziens, bonjour les vacancières, les vacanciers. On vous attend samedi 25 juillet à partir de 9h du matin à la fête de l'étang de la Borde. L'étang de la Borde, c'est un joli étang à La Roche-Canillac et Dumont, entre les deux communes. Et c'est la fête de l'étang. Le matin et l'après-midi, un vide-grenier géant, un marché artisanal avec 60 exposants déjà. Toute la journée, des animations. Et le soir, un repas, un concert avec le duo Eclipse. Et bien sûr, un bal disco. À bientôt. Fête de l'étang de la Borde, samedi 25 juillet.
0: Et puis un bal trap à Sainte-Fortunade ce dimanche.
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0: Merci pour vos messages. Nous, on aime vous entendre sur l'antenne d'ACX. Alors, n'hésitez pas à nous laisser vos propres manifestations, vos propres messages qui passent à l'antenne. Dans quelques instants, nous partons à l'Aplo pour un concert d'amour et puis la brocante d'Argentac qui aura lieu dimanche avec Vide-Grenier des particuliers.

0: Et oui, Niagara sur ACX. Et maintenant, nous partons à Laplau, c'est à côté de d'Aigleton, pour un concert de chansons d'autrefois.
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2: 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Julie et Louis-Olivier présentent les petites histoires des chansons d'autrefois au restaurant Chez Tante Pélagie à partir de 18h30. 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
0: À Argentat-sur-Dordogne, c'est la foire à la brocante à Yvide Grenier dimanche 26 juillet à partir de 8h, place Joseph Faure, organisée par Argentat Animation. Comme chaque année, la foire à la brocante cohabite avec l'artisanat d'art et le vide-grenier des particuliers. 150 exposants, buvettes et petites restaurations sur place, accès gratuit. La place Joseph Faure d'Argentat-sur-Dordogne se transforme dimanche 26 juillet pour la foire à la brocante et de vide-grenier, toute la journée dès 8h avec Argentat Animation et en partenariat avec ACX. Merci d'avoir été avec nous dans Aujourd'hui en Xantry. 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À bientôt sur ACX.

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2: Le retour des nuages demain, principalement sur toute la moitié sud du pays, avec pas mal de pluie et même des orages au programme, surtout dans l'après-midi. Attention au vent, on attend des grosses rafales de vent entre tout l'ouest et le sud de la France, avec des pointes à 80 km/h dans le nord de l'Occitanie. Pour les températures, le matin, on reste autour des 22 degrés et 23 dans tout le nord, notamment en Île-de-France. Il fera 20 degrés à Brest et 22 à Strasbourg, 24 à Montpellier et 28 degrés à Marseille. L'après-midi, on sera autour des 28 degrés dans le nord, notamment à Lille, 29 à Paris et Nantes, 30 degrés dans le sud à Marseille et jusqu'à 34 à Ajaccio.
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2: Bonjour à tous, à la une de l'actualité, l'origine de l'incendie XXL en Gironde qui ravage le nord du bassin d'Arcachon pourrait être lié à un chantier de débroussaillage réalisé sous une ligne électrique. Enedis confirme être intervenu mais indique que les circonstances exactes restent à déterminer. Les enquêteurs privilégient pour l'instant la piste accidentelle. Face au risque d'incendie, la préfecture a interdit les travaux forestiers avec engin thermique dans le département. Édouard Philippe, victime d'une opération de désinformation présumée russe. Le candidat déclaré à la présidentielle de 2027 a été la cible par le réseau pro-russe Storm 1516, selon une source sécuritaire. De fausses informations concernant sa santé ont été diffusées sur les réseaux sociaux. Il s'agit de la première campagne de ce type visant un candidat déclaré à l'élection présidentielle française. L'ancienne ministre des Sports, Amélie Oudéa-Castéra, demande au gouvernement de rapidement préciser les modalités du retour du pass sport pour les jeunes de 6 à 13 ans. L'aide de 70 euros destinée notamment aux jeunes de 6 à 13 ans avait été annoncée comme rétablie pour la rentrée prochaine. Mais ces modalités ne sont toujours pas connues. Les acteurs du monde sportif alertent sur une possible injustice pour les familles les plus modestes. Le ministère assure qu'une annonce sera faite dans les prochains jours.
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2: Voici ma sélection télé pour ce vendredi 24 juillet avec ce soir sur TF1 50 minutes inside, les 20 ans présentés par Isabelle Iturburu et Nico Saliagas. Sur France 2, Tropique criminel, la série avec Sonia Roland et Béatrice Delaboulé. Sur France 3, Sardou, autoportrait, le chanteur populaire se livre à Augustin Trapenard lors d'un entretien intimiste chez lui en Normandie en fil rouge de la rétrospective de sa carrière. Sur M6, 14 jours pour aller mieux, film avec Maxime Gasteuil. Vous retrouverez ce soir sur TMC, Sale Gosse, film avec Frédéric Bell et Thomas Oliveres. Sur Gulli, l'affaire Tournesol, un Tintin, à 21h05. Sur T18, M comme maison, présenté par Stéphane Thébault. Sur TF1, série film, la série Panda, avec Julien Doré. Sur Sister, on continue à l'appeler Trinita. Western, avec Bud Spencer et Terence Hill. Enfin, vous retrouverez sur RMC Story, J'irai dormir à Hollywood, film avec Antoine de Maximi. Bon zapping.
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1: Le samedi 1er août, l'Icemaker organise un tournoi de foot 6 à partir de 9h, avec restauration sur place toute la journée, suivi de son traditionnel méchoui à 20h. On vous attend tous motivés, en bonne détente et de bonne humeur.
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1: L'essentiel de l'actualité avec d'abord plus de 35 000 personnes, habitants et vacanciers, qui ont quitté le secteur de l'Esch-Cap-Ferret à cause de l'incendie. À Bordeaux, le parc des expositions a accueilli les premiers évacués et pourrait monter jusqu'à 10 000 places d'hébergement. Les autorités appellent les volontaires à ne pas se rendre directement sur les sites d'accueil et à proposer leur aide uniquement via les mairies de la métropole. Dans la Drôme et l'Ardèche, la forêt ravagée par l'incendie de juin dernier devra attendre au moins 10 ans avant de renaître. Le feu déclenché par la foudre a détruit plus de 4 200 hectares, dont une grande partie de surface forestière. L'Office national des forêts accompagne désormais la reconstruction du massif, un travail de longue durée dont le coût peut atteindre plusieurs milliers d'euros par hectare restauré. Les librairies Gibert préparent un plan de restructuration. L'enseigne en redressement judiciaire depuis avril envisage de supprimer 84 emplois sur 500 dans les prochains mois pour retrouver la rentabilité à l'horizon 2028. Des discussions vont s'ouvrir avec les représentants du personnel alors que certaines boutiques pourraient fermer. La sécurité sera renforcée samedi dans Lyon pour le concert de la DJ Barbara Butch. Après l'interruption de sa prestation à Grenoble, les autorités ont prévu un dispositif particulier avec gendarmes, policiers et agents spécialisés.

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3: Le ciel est peu nuageux en ce début de soirée. Risque d'orage dans la nuit et dans la journée de demain. Demain, les températures iront de 17 à 29 degrés. Le vent soufflera autour de 10 km/h. Il fera 23 degrés à Aurillac-Corrèze et 26 à Hautefage. Bonne fin de journée sur ACX.
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1: Bonsoir, la mairie de Grenoble a confirmé le dépôt d'une plainte contre X pour violence volontaire après l'interruption du concert de la DJ Barbara Butch par des manifestants pro-palestiniens. Cette plainte porte aussi sur la dégradation de biens et l'entrave à la liberté de création, a précisé la maire de Grenoble, Laurence Ruffin, lors d'une conférence de presse. Elle ne vise personne nominativement, mais mentionne en tout cas Alain Brunon, élu municipal LFI à Grenoble, parce qu'il a reconnu avoir organisé ce mouvement de protestation tout en niant les violences. En France, 274 personnes, dont 37 enfants et adolescents, ont perdu la vie par noyade en 2 mois et demi, en grande majorité lors des périodes de canicule, un chiffre en hausse modérée comparé à l'an dernier, déjà marqué par un nombre de décès important. On n'a jamais vu ça, a déclaré le préfet des Landes, Gilles Clavreul, alors qu'un incendie déclaré hier à Biscarros a détruit partiellement ou totalement au moins 105 habitations et bâtiments. L'autre feu dans les alentours du Cap Ferré est imprévisible avec des sautes de 1 km. Dans cette zone, 53 maisons ont été détruites et quelques 35 000 personnes évacuées. En Espagne, au moins 19 000 personnes ont été évacuées ou sont confinées aux alentours de Madrid en raison du pire incendie de l'histoire de la région qui a déjà ravagé 6 000 hectares si l'on en croit les autorités. L'Iran dit avoir frappé des installations utilisées par l'armée américaine à Bahreïn, en Jordanie ainsi qu'au Koweït avec des drones. Une riposte à des bombardements contre son sol pour la 13e nuit consécutive. L'armée iranienne a annoncé qu'elle poursuivrait ses représailles tant que les attaques américaines ne perdureront. C'est la fin de ce flash. Une bonne fin de journée à notre écoute.
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2: Bonjour à tous. Alors Richard Carapaz s'impose en solitaire hier à Orcières-Merlette. L'équatorien d'EF Éducation EasyPost a attaqué à 3,5 km de l'arrivée, écrasant la 18e étape entre Voiron et la station. Mauro Schmid et Matteo Jorgensen, deuxième et troisième, finissent à 45 secondes. Derrière, le peloton des favoris, mené par Tadej Pogacar, rentre à plus de 5 minutes sans bouger le général. Côté maillot, Pogacar garde le jaune avec 4,32 m sur Remco Evenepoel. Le top 5 reste figé avec le français Paul Seixas, toujours quatrième. A noter, Valentin Paré-Peintre, Soudal Quickstep, se rapproche à un point du maillot à poids, encore aux épaules de Pogacar. Et là, direction l'Alpe d'Huez pour la 19e étape, 127,9 km et 3500 mètres de déplus au départ de Gap. Col Bayard, du Noyer, d'Ornon avant les 21 lacets. La grande boucle entre dans sa phase cruciale. Belle écoute.
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5: Mon amant de Saint-Jean est une des chansons musettes les plus populaires du répertoire. C'est à la fin des années 30, un soir où, chez Jean Ségurel à Chomeil, Marcel de Bernard, Émile Carrara et le grand Jean Ségurel lui-même passaient une soirée ensemble que fut écrite cette belle valse sur le coin de la table de la cuisine de Jean Ségurel. En tout cas, c'est ce que dit la légende. Dans sa première version en 1937, la chanson s'appelait « Les barbeaux de Saint-Jean », devenue ensuite « Mon costaud de Saint-Jean » pour finir par « Mon amant de Saint-Jean ». Ça, c'était en 1942. Et c'est une certaine Jeanne Chacun qui, la première, a enregistré « Mon barbeau de Saint-Jean » et c'est Lucienne Delisle qui enregistrera, elle, la première version de « Mon amant de Saint-Jean », le texte de la chanson ayant entre-temps été largement remanié, lançant ainsi la carrière de cette chanteuse d'ailleurs. C'est la version de Jeanne Chacun que je vous propose, une version enregistrée en 1942. Le titre est un petit peu différent donc de la version définitive « Mon costaud de Saint-Jean ».
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0: Bonsoir Robert.
1: Bonsoir Gert.
0: 20h30 vendredi soir, bien sûr, les boutons de nacre démarrent, mais on va faire déjà un petit rappel pour demain entre 11h et midi, bien sûr. Mais tout d'abord, ce soir, qu'est-ce que vous avez à nous proposer là ?
1: Alors, ce soir, la région parisienne.
0: Ah oui.
1: Et dans le Val d'Oise, un formidable accordéoniste, Roberto Milesi, qui a fait danser avec ses ballets dansants la France entière. Donc valse, marche et boléro. Et pour terminer, le roi du musette au bord de la Seine, à Ivry exactement, présent à Chambéry en 2023, n'est-ce pas ?
0: Oui, oui.
1: Pierre Péribois.
0: C'est ça.
1: Pour représenter sa région, l'Île-de-France. Et c'est aussi le roi du vélo. Marche, Chacha et Polka Rapide.
0: Ben, vélo, ça tombe bien parce qu'on est en plein de la finale de Tour
1: absolument.
0: De France. Voilà. Allez, bonne émission. On se retrouve demain à 11h, Robert.
1: Merci, Gert. À demain.
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1: Après la Bretagne, nous remontons dans la région Île-de-France, Paris et ses banlieues. Et c'est dans le Val d'Oise, à Soisy-sous-Montmorency, avec une grande vedette de l'instrument, Roberto Milesi. Et trois extraits de son CD, Mes succès, volume 1. En premier, Vagabond, mon ami, une valse. En deux, La Ducasse, une marche. Et en trois, Le feu de l'amour, un boléro. Monsieur Roberto Milesi.

Nous restons au bord de la Seine, à Ivry précisément, avec Pierre Péribois, le roi du Musette, qui a représenté l'Île-de-France en 2023 au Grand Festival de Chambéry. Il nous propose une randonnée à vélo avec ses potes et il nous affirme « Nous, on fait du vélo, une marche ». Et ça continue avec « Cantonnés tous les deux en vacances », un chacha et « Roule ma poule », une polka. Monsieur Pierre Péribois. Thank you.

0: Alors mon Pierrot, roule ma poule.
1: C'est fini pour aujourd'hui, à demain 20h30.
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3: Le ciel est peu nuageux en ce début de soirée. Risque d'orage dans la nuit et dans la journée de demain. Demain, les températures iront de 17 à 29 degrés. Le vent soufflera autour de 10 km/h. Il fera 23 degrés à Aurillac-Corrèze et 26 à Hautefage. Bonne fin de journée sur ACX.
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1: Dans une ferme du Poitou, un coq émet une pendule. Tous les goûts sont dans la nature. D'ailleurs, ce coq avait bon goût, car la pendule était fort belle, et son tic-tac si doux, que le temps ne pensait surtout qu'à

0: pas.
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1: Le samedi 25 juillet, marché nocturne à Cérillac. Marché de producteurs et créateurs locaux. À partir de 18h30, buvette et restauration sur place, spectacle art de la fauconnerie, animation musicale par Patrice Fleury. Le samedi 25 juillet, marché nocturne à Cérillac. Marché de producteurs et créateurs locaux.
2: Le dimanche 2 août, place du Champ de Foire à Saint-Privat, l'Amicale européenne de l'Axentrie organise sa 26e brocante vide-grenier pour particuliers et pour professionnels. L'installation se fera dès 6h30 à 8h et l'ouverture au public est de 8h à 18h. Vous y trouverez une buvette, des grillades, des crêpes, ainsi que des gaufres et un apéro-concert avec le Vintage Rock Band, ainsi que de diverses animations. Si vous souhaitez réserver un stand, vous pouvez vous inscrire aussi au 06 78 84 99 86 ou laisser un message sur la boîte mail amicale.europeenne.xintri@gmail.com. Donc, rendez-vous le dimanche 2 août, place du Champ de Foire de Saint-Privat pour participer ou découvrir la 26e brocante organisée par l'Amicale européenne de l'Axintri.
1: Samedi 8 août, Festifolk à Sainte-Fortunade, festival de chant et danse du monde. L'association Les Réveillés fête ses 47 ans. Cette année, les Sauvetons représentent le Béarn et l'ensemble Ama Zebra vous fera voyager jusqu'en Afrique du Sud. Rendez-vous à 19h dans le parc du Château. Samedi 8 août, Festifolk à Sainte-Fortunade.
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1: L'essentiel de l'actualité avec d'abord plus de 35 000 personnes, habitants et vacanciers, qui ont quitté le secteur de l'Esch-Cap-Ferret à cause de l'incendie. À Bordeaux, le parc des expositions a accueilli les premiers évacués et pourrait monter jusqu'à 10 000 places d'hébergement. Les autorités appellent les volontaires à ne pas se rendre directement sur les sites d'accueil et à proposer leur aide uniquement via les mairies de la métropole. Dans la Drôme et l'Ardèche, la forêt ravagée par l'incendie de juin dernier devra attendre au moins 10 ans avant de renaître. Le feu déclenché par la foudre a détruit plus de 4 200 hectares, dont une grande partie de surface forestière. L'Office national des forêts accompagne désormais la reconstruction du massif, un travail de longue durée dont le coût peut atteindre plusieurs milliers d'euros par hectare restauré. Les librairies Gibert préparent un plan de restructuration. L'enseigne en redressement judiciaire depuis avril envisage de supprimer 84 emplois sur 500 dans les prochains mois pour retrouver la rentabilité à l'horizon 2028. Des discussions vont s'ouvrir avec les représentants du personnel alors que certaines boutiques pourraient fermer. La sécurité sera renforcée samedi dans Lyon pour le concert de la DJ Barbara Butch. Après l'interruption de sa prestation à Grenoble, les autorités ont prévu un dispositif particulier avec gendarmes, policiers et agents spécialisés.
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6: Le ciel est peu nuageux en ce début de soirée. Risque d'orage dans la nuit et dans la journée de demain. Demain, les températures iront de 17 à 29 degrés. Le vent soufflera autour de 10 km/h. Il fera 23 degrés à Aurillac-Corrèze et 26 à Hautefage. Bonne fin de journée sur ACX.
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1: L'essentiel de l'actualité avec d'abord plus de 35 000 personnes, habitants et vacanciers, qui ont quitté le secteur de l'Esch-Cap-Ferret à cause de l'incendie. À Bordeaux, le parc des expositions a accueilli les premiers évacués et pourrait monter jusqu'à 10 000 places d'hébergement. Les autorités appellent les volontaires à ne pas se rendre directement sur les sites d'accueil et à proposer leur aide uniquement via les mairies de la métropole. Dans la Drôme et l'Ardèche, la forêt ravagée par l'incendie de juin dernier devra attendre au moins 10 ans avant de renaître. Le feu déclenché par la foudre a détruit plus de 4 200 hectares, dont une grande partie de surface forestière. L'Office national des forêts accompagne désormais la reconstruction du massif, un travail de longue durée dont le coût peut atteindre plusieurs milliers d'euros par hectare restauré. Les librairies Gibert préparent un plan de restructuration. L'enseigne en redressement judiciaire depuis avril envisage de supprimer 84 emplois sur 500 dans les prochains mois pour retrouver la rentabilité à l'horizon 2028. Les discussions vont s'ouvrir avec les représentants du personnel alors que certaines boutiques pourraient fermer. La sécurité sera renforcée samedi dans Lyon pour le concert de la DJ Barbara Butch. Après l'interruption de sa prestation à Grenoble, les autorités ont prévu un dispositif particulier avec gendarmes, policiers et agents spécialisés.
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1: Le retour des nuages demain, principalement sur toute la moitié sud du pays, avec pas mal de pluie et même des orages au programme, surtout dans l'après-midi. Attention au vent, on attend des grosses rafales de vent entre tout l'ouest et le sud de la France, avec des pointes à 80 km/h dans le nord de l'Occitanie. Pour les températures, le matin, on reste autour des 22 degrés et 23 dans tout le nord, notamment en Île-de-France. Il fera 20 degrés à Brest et 22 à Strasbourg, 24 à Montpellier et 28 degrés à Marseille. L'après-midi, on sera autour des 28 degrés dans le nord, notamment à Lille, 29 à Paris et Nantes, 30 degrés dans le sud à Marseille et jusqu'à 34 à Ajaccio.
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0: Jean-Jacques Zintry.
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0: L'essentiel de l'actualité avec d'abord plus de 35 000 personnes, habitants et vacanciers, qui ont quitté le secteur de l'Esch-Cap-Ferret à cause de l'incendie. À Bordeaux, le parc des expositions a accueilli les premiers évacués et pourrait monter jusqu'à 10 000 places d'hébergement. Les autorités appellent les volontaires à ne pas se rendre directement sur les sites d'accueil et à proposer leur aide uniquement via les mairies de la métropole. Dans la Drôme et l'Ardèche, la forêt ravagée par l'incendie de juin dernier devra attendre au moins 10 ans avant de renaître. Le feu déclenché par la foudre a détruit plus de 4 200 hectares, dont une grande partie de surface forestière. L'Office national des forêts accompagne désormais la reconstruction du massif, un travail de longue durée dont le coût peut atteindre plusieurs milliers d'euros par hectare restauré. Les librairies Gibert préparent un plan de restructuration. L'enseigne en redressement judiciaire depuis avril envisage de supprimer 84 emplois sur 500 dans les prochains mois pour retrouver la rentabilité à l'horizon 2028. Des discussions vont s'ouvrir avec les représentants du personnel alors que certaines boutiques pourraient fermer. La sécurité sera renforcée samedi dans Lyon pour le concert de la DJ Barbara Butch. Après l'interruption de sa prestation à Grenoble, les autorités ont prévu un dispositif particulier avec gendarmes, policiers et agents spécialisés.
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